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2: RFI 8h30 à Béni, 7h30 à Yaoundé. Édouard Dupénoy, tout se joue en Suisse, mais on n'en saura rien. Le sport à la une de votre journal.
3: Oui, mais le sport côté justice, experts et feutres des tribunaux, le tribunal arbitral du sport examine le litige entre le Maroc et le Sénégal après la finale de la Coupe d'Afrique des Nations. L'Union africaine lance sa propre agence de notation pour les économies des États du continent. Elle s'appelle l'AFCRA. Elle doit permettre une analyse beaucoup plus fine et beaucoup plus complète que les Moody's, Fitch et autres S&P. Le Ghana se voit bien comme une brique de plus. Accra veut rejoindre ce groupe des économies dites émergentes, mais il risque de pâtir de la concurrence de son immense voisin nigérian. Où est Aliou Ba ? Question que l'on se pose en Guinée, alors que l'opposant a été sorti de nuit de sa cellule. Il a été gracié par le président Doumbouya, mais il devait encore effectuer un stage de réinsertion.
2: Le dossier de ce journal, Édouard, aux Comores, illustration des difficultés de la lutte contre le paludisme.
3: Oui, l'archipel s'était quasiment débarrassé de cette épidémie il y a 10 ans, mais la malaria revient en force. Il suffit de quelques mois d'inattention ou de concentration ailleurs pour que le paludisme reparaisse.
2: Il n'y aura pas de public, pas de journalistes dans la salle et pas de réponse dans la journée.
3: Et c'est pourtant un jour crucial ce jeudi pour le football africain. Ça se passe à Lausanne. En Suisse, le TAS, tribunal arbitral du sport, examine donc le litige entre le Sénégal et le Maroc. Cette brouille, née de la finale de la dernière Coupe d'Afrique des Nations et de ses rebondissements rocambolesques, les joueurs sénégalais qui quittent le terrain, le pénalty loupé de Brahim Diaz, la victoire des Gaïndé, mais finalement, la victoire en fait du Maroc sur tapis vert quelques semaines plus tard, ça y est. Cédric De Oliveira, ce bras de fer juridique approche de son épilogue.
4: C'est une audience à huis clos très technique qui va s'ouvrir à Lausanne. Un collège de trois spécialistes du droit du sport doit trancher sur l'issue d'une finale où le Sénégal s'était d'abord imposé 1-0 après prolongation. Mais la CAF avait ensuite invalidé ce résultat pour accorder une victoire sur tapis vert 3-0 au Maroc. Le litige se concentre sur trois points fondamentaux. D'abord, en quittant provisoirement le terrain, les Sénégalais ont-ils réellement provoqué un forfait ou s'agit-il d'une simple interruption temporaire. Ensuite, les décisions de l'arbitre sont-elles souveraines, comme le stipule le règlement de l'IFAB, l'instance internationale qui régit les lois du jeu? Et dans ce cas, comment considérer la décision de la CAF d'outrepasser son autorité en considérant que la validation du résultat initial n'avait pas lieu d'être? Enfin, troisième point, l'application des statuts de la CAN. Le collège devra examiner si le jury d'appel de la CAF a correctement appliqué les articles 82 et 84 relatifs au forfait. Le Sénégal demande l'annulation pure et simple de la défaite sur tapis vert et la restitution de son titre continental. Le Maroc, de son côté, défend la stricte application du règlement disciplinaire. Quoi qu'il en soit, cette décision très attendue ne sera pas connue dans la journée de jeudi. Il faudra donc patienter.
3: Cédric De Oliveira, invité de la rédaction Afrique de RFI après ce journal, notre consultant Joseph-Antoine Bell qui viendra répondre aux questions de Christophe Boisbouvier.
2: Et on en parle aussi dans la revue de presse de Sophie Pouzrat. L'Union africaine se dote d'un nouvel organe d'analyse et de notation.
3: L'AFCRA est née hier sur l'île Maurice, l'agence africaine de notation de crédit pour sa traduction française. Son objectif va être de noter les finances des États africains comme le font déjà dans le monde des noms que vous connaissez sans doute. Fitch, Moody's, S&P, longtemps appelé Standard & Poor's. Mais de le faire beaucoup mieux que ces géants occidentaux qui souffrent de deux écueils, une méconnaissance des économies profondes des pays du continent africain et puis surtout un spectre d'analyse beaucoup trop restreint. Le grand enjeu va être d'établir la crédibilité de cette agence. RFI Port-Louis, Patrick Hilbert.
5: Une agence de notation évalue la capacité d'un État ou d'une entreprise à rembourser ses dettes. Sa note peut influencer les conditions de financement portées par l'Union africaine et le mécanisme africain d'évaluation par les pairs, l'AFCRA, veut offrir une alternative à Moody's, S&P et Fitch avec une évaluation du risque adaptée aux réalités africaines. Mais son indépendance est essentielle, explique Sifiso Falala, directeur général par intérim de l'AFCRA.
6: Le parcours a été assez long du point de vue législatif, du point de vue de l'Union africaine, avec toutes les consultations nécessaires menées au sein des régions et du continent, et cela afin de nous donner les garanties nécessaires que l'AFCRA serait indépendante de l'Union africaine.
5: L'actionnariat doit justement servir de garde-fou. Aucun gouvernement africain ne doit détenir de part au lancement les 1000 actions émises sont détenues par Plus 94 Research, une société sud-africaine de recherche et d'intelligence de marché. L'agence prévoit ensuite d'en vendre 2000 à des investisseurs agréés. Le siège de l'AFCRA est établi à Maurice. Pour la ministre mauricienne des services financiers, Jyoti Jiten, c'est aussi une occasion de renforcer la position de l'île dans les flux de capitaux vers l'Afrique.
0: Pour Maurice, c'est une opportunité majeure. Notre centre financier peut jouer pleinement son rôle de passerelle entre l'Afrique et les marchés internationaux en contribuant à mobiliser davantage de capitaux vers le continent.
5: L'AFCRA doit maintenant faire ses preuves. Sa capacité à produire des évaluations crédibles et indépendantes sera essentielle pour gagner la confiance des investisseurs. Patrick Hilbert. Pour lui, RFI.
3: Le Ghana veut rejoindre les BRICS, annonce ces derniers jours du ministre ghanéen des Affaires étrangères à l'occasion de la visite dans le pays de son homologue indien. Les BRICS sont devenus trop étroits comme acronyme. Ce groupe des économies dites émergentes à l'époque, Brésil, Russie, Inde, Chine et Afrique du Sud, s'est élargi ces dernières années. Plusieurs pays sont devenus des partenaires des BRICS, Éthiopie, Égypte ou encore Nigeria, pour ne citer que ceux qui sont sur le continent africain. Alors quelles sont les chances et quels sont les handicaps d'Accra dans cette candidature aux BRICS? Question que l'on pose à Bright Simmons, analyste au Cercle de réflexion Amani.
7: En vertu de leurs principes fondamentaux, les BRICS intègrent les pays qui ont une forte influence régionale. Ils veulent des pays puissants. Mais s'ils ont déjà le Nigeria en Afrique de l'Ouest, pourquoi voudraient-ils du Ghana? Alors Accra vous répondra, certes, le Nigeria est une superpuissance économique, mais nous avons une influence culturelle. Nous sommes respectés parce que nous sommes perçus comme plus stables et plus démocratiques. Ensuite viennent les critères économiques, et sur ce point, le Ghana a eu de graves difficultés. Mais la situation s'est largement améliorée ces dernières années. Le troisième point concerne les relations commerciales avec les BRICS. Notre ministre des Affaires étrangères a parlé du commerce avec l'Inde, qui s'élève à environ 7 milliards de dollars et qui a augmenté d'environ 3 milliards de dollars cette année. Il y a aussi la Chine, qui est le principal importateur au Ghana. Ces éléments jouent en faveur du Ghana. Mais la vraie question reste de savoir si le Ghana dispose de l'influence régionale nécessaire.
3: Bright Simmons, analyste au Cercle de réflexion Amani, spécialisé dans les politiques publiques.
2: 6h37 à Conakry. Édouard, la Guinée où le modèle fait part de son inquiétude.
3: Le modèle, c'est le parti politique de l'opposant Aliouba et ses proches sont inquiets aussi parce que Aliouba, justement, a été transféré il y a 24 heures, dans la nuit de mardi à mercredi, de sa cellule de la prison de Koya vers une destination inconnue. Aliouba, qui a été gracié par le président Mamadi Doumbouya, ne lui restait plus qu'à accomplir un stage civique de préparation à la réinsertion. Est-ce que c'est pour ce stage qu'il a été sorti de sa cellule? C'est loin d'être la seule question que se posent ses proches, Tanguy Billon.
8: Où a été emmené Aliouba? Pourquoi ce transfert a-t-il eu lieu en pleine nuit? A-t-il été transféré pour réaliser le stage civique qu'il doit accomplir pour rendre la grâce présidentielle effective? Ou a-t-il été transféré pour une autre raison? Autant de questions que se posent ses proches, que l'absence de communication des autorités inquiète. Son parti dit vouloir s'assurer de son état de santé. Sollicité par RFI, ni le ministère de la Justice, ni le porte-parole du gouvernement n'ont répondu. Selon une source proche, Aliouba aura été extrait de la prison de Koya près de Conakry avec quelques-uns des 216 autres graciés à l'occasion de la fête nationale du 2 octobre. Tous doivent accomplir ce fameux stage de 45 jours pour recouvrer la liberté. Aliouba est en détention depuis fin décembre 2024. Il avait été condamné à 2 ans de prison pour offense et diffamation envers le chef de l'État. La Cour de justice de la CEDEAO a exigé sa libération immédiate et sans condition après avoir condamné l'État guinéen pour arrestation et détention arbitraire. Tanguy Billon, Conakry, RFI.
3: 5 jours de délai pour la rentrée des classes et ça ne sera pas de trop. Nous sommes au Sénégal maintenant, où la rentrée aura finalement lieu donc lundi prochain. Le ministère de l'Éducation nationale explique qu'il s'agit de laisser le temps de remettre en état les écoles noyées par les pluies diluviennes de ces derniers jours. Mais est-ce que ça va suffire? Nous sommes aux Parcelles Assainies, l'un des quartiers de Dakar les plus touchés par ces inondations, où les employés que rencontre Juliette Dubois savent qu'il va falloir jouer contre la montre.
9: Ça c'est mon salaire. Donc, tous les documents qui étaient là se sont retrouvés sous l'eau.
10: Dans son bureau, Abdoulaziz Diouf, le directeur de l'école Mambousso Diara, tente de remettre de l'ordre. Dehors, la cour est couverte de boue, les salles de classe sont encore inondées et des bulletins sont étalés sur des chaises.
9: Les papiers des élèves, ensuite les documents d'enseignement et tout. Bon, on a été obligé d'exposer ça pour faire sécher le mur de notre du jardin là-bas. Le mur s'est effondré. Cette année, en tout cas, c'est exceptionnel. Bon, d'habitude, une...

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Ses pensées, sous l'arbre de mûrier, filent ce cocon de soie des métamorphoses, où ses vers deviennent d'éphémères papillons, de couleurs épinglées, sur le visage sans nom de la nuit.

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beaucoup de faits divers, il y a des faits divers qui sont publics, où les policiers sont la cible, les victimes. Est-ce que vous pensez qu'il faudrait plus les entourer, les aider? On parle de vraiment...

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1: Bonjour à toutes et à tous et bienvenue dans la bidomadaire. Aujourd'hui, je suis avec Lélé. Coucou Lélé.
2: Coucou.
1: Il y a Morgan aussi qui est avec nous.
3: Salut Quentin, salut Lélé, salut Manon à la technique, salut auditrice.
1: Waouh.
2: Allez, tout le monde. T'as pas fait les choses à moitié, toi.
1: Vous l'aurez compris par ce début, il y a Manon à la Lélé. Manon à la technique, pardon.
2: Salut, salut.
3: Ça va très bien.
2: Ouais, ça va.
4: Oui, oui, oui.
1: Avant de commencer cette bidomadaire, nous tenions à faire un message de soutien à toutes celles et ceux qui se mobilisent et qui luttent parce que la répression est toujours plus forte et que le gouvernement lâche ses sbires surarmés, toujours plus hargneux et violents sur une population qui ne demande qu'à vivre décemment. Luttons et bravo, merci à tous pour votre mobilisation. Ne lâchons rien car la répression est une preuve de fragilité.

0: Une étude scientifique révèle qu'un militant du RN sur trois est aussi con que les deux autres. Et top.
1: Mais c'est que ça venait à point nommé, ça.
2: C'est ça. Elle est géniale.
3: Oui. Alors, on tape. Je suis encore en train de me remettre.
2: J'avoue que j'adore son ton. Comme elle le raconte, de vraiment être scientifique.
3: On le voit pas arriver.
2: Ouais, c'est ça.
1: Ça, c'est du DI, ça.
2: Ouais, c'est ça.
1: Ouais. Ça, ça
3: par contre, j'ai lu un autre truc sur le RN, c'est que 52%, donc un militant RN sur deux, se déclare ouvertement raciste. Et du coup, on sait que le racisme est illégal. Et c'est d'autant plus incroyable qu'il y ait une telle banalisation des idées du RN quand on sait ça.
1: L'autre jour, j'écoutais dans la dernière de l'émission qui passe le dimanche sur Radio Nova, et il y avait un universitaire qui était là, qui s'appelle Manuel, je sais plus comment, qui est super. Et en fait, il a bossé sur, je crois, plutôt la France insoumise. Mais il disait qu'en fait, souvent il y a un argument de dire les militants, enfin les personnes qui votent pour le RN, c'est en majorité des ouvriers et tout. Et il y a pas mal de personnes précaires qui votent RN, mais le premier parti des ouvriers et des ouvrières, c'est la France insoumise. Il y a aussi cette idée de dire oui, en fait, les militants, enfin les votants, votantes RN, c'est des personnes qui sont un peu perdues et qui juste ont peur du déclassement. Peut-être que c'est vrai, mais c'est aussi des personnes qui assument.
4: Qui s'associe carrément à ces idées-là.
1: Hein. À ces idées-là, aux idées racistes. Du coup, faut pas, voilà, c'est bien de chercher à comprendre, mais faut pas non plus tomber dans un truc de bisounours. Et puis, c'est aussi un peu, je trouve un peu condescendant de penser que ces personnes-là
3: sont pauvres, ils savent pas où voter.
1: C'est ça, sont perdus et qu'en fait, ils votent sans réfléchir aux idées. En fait, il y a. Voilà.
2: C'est Manuel Cervera Marzal.
3: C'est peut-être pour ça que tu t'étais t'as pas rappelé.
1: Ouais, c'est ça. Mais non. Voilà. Mais pour info, c'était le. Tout le monde s'en fout. Mais c'était le directeur de mémoire d'un de mes ex-compagnons qui s'appelait Mehdi. Voilà, petit coucou à lui.
3: Big up à Mehdi.
1: Big up.
2: Je pense que c'est le bon moment pour enchaîner avec les annonces. Hein.
1: C'est
3: rare que Manon nous parle de ses anciens compagnons.
2: C'est vrai.
1: Ouais, bah oui, en direct, tout le monde s'en fout en plus, mais bon.

0: petite actualité de Tu joues, la ludothèque associative de Saint-Julien-Melun-Molette, mais pas que, puisqu'elle a un ludobus, et ce fameux ludobus sera à Marle ce mercredi 7 octobre. Vous pourrez donc jouer et emprunter des jeux de 10h à midi à Marle. Alors je ne sais pas où dans le village, mais je pense que vous trouverez. Et le ludobus, le même jour, se rendra ensuite à la Versanne pour vous faire profiter de son contenu de 15h30 à 17h30 cette fois. Donc 10h midi à Marle, à la Versanne, de 15h30 à 17h30.
1: Il y aura une exposition à la galerie Moustache et Dentelle dans le centre ancien d'Annonay, rue Francky Kramer. Elle se tiendra du 7 au 17 octobre et ce sont les œuvres du collectif 31 qui seront exposées sur le thème « Palette d'émotions », une manière de faire sortir ses émotions à travers l'art. Les règles données aux artistes étaient simples. Il et elle partaient d'un visage, donc il fallait choisir ensuite un animal, deux couleurs, une forme et surtout eh bien, mettre ses émotions dans sa peinture. Il ne restait plus qu'à laisser parler les pinceaux. Donc si ça vous intéresse, rendez-vous à la galerie Moustache et Dentelle, rue Francky Kramer à Annonay, du 7 au 17 octobre. L'entrée à l'exposition est gratuite.
2: Dans le cadre de En scène, retrouvez le spectacle Migration au Théâtre des Cordeliers d'Annonay le 8 octobre à 20h30. Migration est un voyage musical et poétique hors du temps, porté par les virtuoses Vincent Pierani, François Salk et les fascinants chanteurs d'Oiseau Jean Boulco et Johnny Rass. Mêlant les morceaux de grands compositeurs et les chants primitifs des oiseaux de cinq continents. Le quatuor vous embarque dans un univers sonore étonnant entre rêverie et dépaysement. Sans appau, la voix inspirée, le chant trié et les sifflements en bourdon offrent une performance aussi unique qu'intrigante. Ce spectacle vous est proposé en partenariat avec la Ligue pour la protection des oiseaux. Il y aura aussi une rencontre et un bord de scène après le spectacle avec les artistes et la Ligue de protection des oiseaux.
0: Voilà, si vous voulez entendre Anne Saunier, donc directrice de la saison culturelle 2026-2027 de En scène, vous pouvez vous rendre sur le site de Radio d'ici, la catégorie Ici En scène. Elle vous présente tous les spectacles des premiers mois de la saison.
3: Dans le cadre de la semaine de l'intégration des primo-arrivants, qui a lieu à la salle des fêtes d'Annonay de 14h à 17h30 le jeudi 8 octobre, nous avons plein d'activités. Alors, il y a une exposition photo sur ce public-là. Il y a un quiz qui nécessite de répondre à des questions sur l'immigration en France. Et ce quiz est appelé un caout.
0: Moi, c'est un terme que je ne connaissais pas.
3: Ouais, moi non plus. Alors, j'ai regardé. C'est un jeu de quiz.
4: Tu connais, toi, Quentin ?
5: Ouais, c'est une application. C'est une manière de faire des quiz de chacun son téléphone.
0: Ah, c'est une application. Ah, okay.
5: Ouais. Ok. En fait, tout le monde a son téléphone et peut répondre sur son téléphone. Et ça comptabilise sur. Chez l'autre, entre
0: ça
5: guillemets.
0: Ça permet de faire des quiz à plein de gens sans trop d'orga, quoi. Ouais. Ok.
3: Il y a un autre atelier. Donc, il y a les mots bonjour et merci qui seront écrits. Et on devra trouver de la langue dans qui s'agit, quoi. De l'écriture dans laquelle c'est écrit. Est-ce que ma phrase ?
0: Bonjour et merci.
3: Ouais.
0: C'est en français, j'ai trouvé ça.
3: Oui, bravo.
0: Ce sera peut-être écrit dans d'autres langues aussi.
3: Ouais. Il y a aussi un goûter du monde. Alors, des personnes offrent des parts de gâteaux pour découvrir à travers la cuisine le pays des uns, des unes et des autres, avec les recettes qui seront à disposition. Alors, les objectifs de cette journée qui est organisée par le CCAS d'Annonay, le Centre Communal d'Action Sociale, Cap Solidaire Nouvelle Donne et les centres sociaux d'Annonay. Donc, les objectifs sont provoquer des échanges, sensibiliser au parcours d'immigration, valoriser et faire connaître les primo-arrivants. Et on note que Radio d'ici animera d'ailleurs une table ronde sur le thème des idées reçues en donnant la parole aux personnes concernées et aux différentes actrices de l'événement. Donc ça, la table ronde, ce sera à partir de 16h. Donc pour rappel, cette journée a lieu le jeudi 8 octobre de 14h à 17h30 à la salle des fêtes d'Annonay.
0: Le vendredi 9 octobre, à partir de 20h30, au Baroscope de Pélussin, retrouvez l'apéro tricot animé par Élise de Bobine et Madeleine, ainsi qu'une soirée de jeu après avec Manu des Déambulants. Voilà, donc c'est au Baroscope ce vendredi 9 octobre à Pélussin à partir de 20h30.
1: Le 9 octobre, Vega Missile sera au All Blues Club de Pélussin à 20h. C'est un groupe de trois jazzmen qui ont sorti leur deuxième album en mai 2026. Il est intitulé Proto Cosmos Supernova. Le trio, basé à Lyon, a vu le jour en septembre 2023, se donnant pour mission de s'inspirer et de rendre hommage aux grands artistes modernes de jazz de la scène actuelle, et en particulier la scène new-yorkaise. Des artistes comme Joel Ross, Emmanuel Wilkins, Charles Altura ou Marcus Gilmore. Réservation par SMS ou via Internet à cette adresse hbc, comme All Blues Club, point réservation au pluriel, @orange.fr. Vous retrouvez le numéro de téléphone, bien sûr, sur le site internet du All Blues Club. La billetterie sera sur place dès 20h. Le concert, quant à lui, commencera à 20h30. Et le tarif pour ce concert de Vega Missile, ce 9 octobre, est à 10€ pour les adhérents au All Blues Club, les adhérents adhérentes, et à 15€ pour les autres.
3: Et on part maintenant du côté de Cinémolette, avec en vue de la 10e foire bio de Pélussin qui aura lieu ce week-end. Il y a une complicité qui s'est créée depuis quelques années avec Cinémolette, qui propose une projection préambule qui aura lieu ce vendredi 9 octobre à 20h30 à la passerelle, bien sûr, de Saint-Julien-Molin-Molette. Et à propos de la projection de ce film, on a reçu des petits commentaires de Delphine de Cinémolette qui nous dit « Le film choisi est un documentaire qui s'appelle « Leur chant du cœur ». Il est réalisé par Michael Denis Chi. Il date de 2024 et c'est la première réalisation de cette personne qui est par ailleurs le directeur de France Nature Environnement Île-de-France. Il propose les témoignages très touchants de 15 agriculteurs en bio qui œuvrent dans des domaines variés, maraîchage, élevage, céréales, arboriculture, viticulture, etc. aux quatre coins de la France. Il et elle nous parlent de leurs galères, des solutions possibles, de la beauté du métier aussi. De nombreuses problématiques sont traitées de manière très pédagogique, allant de la PAC à la santé en passant par la consommation et la vente directe. Un film bien approprié pour annoncer la foire bio, puisqu'il permet d'identifier clairement le rôle des consommateurs et consommatrices, des citoyens et citoyennes et des politiques publiques pour une meilleure reconnaissance de l'utilité sociale des agriculteurices et pour tendre vers des modes de production et de consommation plus durables. Alors ce film, qui s'appelle donc Les Chants du Cœur, dure 1h18. C'est précis. Et à l'issue de la projection, vous pourrez échanger sur toutes ces questions autour d'un pot convivial de soft et de tisane offert par Vendebio et Cinémolette. Projection ce vendredi 9 octobre à 20h30 à La Passerelle.
2: Vendredi 9 octobre, vous pourrez retrouver l'atelier robot Cubeto à la bibliothèque de Quintenat de 15h à 17h. C'est un robot éducatif pour initier des petits aux bases de la programmation informatique par le jeu et l'imaginaire. Ce mignon robot en bois permet aux plus jeunes de découvrir simplement le fonctionnement de la robotique, de raconter des histoires autrement, de penser le positionnement dans l'espace et de s'amuser. C'est à partir de 3 ans et c'est gratuit à la bibliothèque de Quintenat, vendredi 9 octobre, de 15h à 17h.
3: On On part maintenant à Vanosque au Monteiller Café pour une soirée-jeu qui aura lieu le 9 octobre, le vendredi, de 18h à 23h, avec à disposition tout type de jeux. Donc il y aura les jeux de cartes, jeux d'ambiance, en passant par des jeux plus stratégiques. On vous les donne en vrac, du tarot, cartes, 6 qui prend, Sky Joe, Colon de Catane, c'est drôle, ça s'appelle pas comme ça, si ?
0: Si, si, enfin, juste Catane.
3: Ouais, c'est ça.
0: Je crois que l'ancien nom, c'était peut-être Colon de Catane, ou je sais pas trop.
3: Ah ouais, ou ça a été rajouté, peut-être, Colon de Catane.
0: Mais je sais qu'il y a beaucoup de gens qui disent Colon de Catane au lieu de juste Catane, je sais pas pourquoi.
3: Ok, bah peut-être parce que c'est un jeu où le but, c'est de coloniser.
0: Probablement, oui.
3: Ouais, que c'est peut-être une insulte, Colon de Catane, là.
5: C'est un peu insulte.
3: Il y aura aussi du codename, Bang, Saboteur, Flamme Rouge, Indix, etc. Mais vous pouvez aussi ramener des jeux auxquels vous avez envie de jouer avec d'autres joueurs et joueuses. La participation est gratuite. Il y a une adhésion à prix libre au Monteiller Café si vous ne l'avez pas déjà. Le 9 octobre, de 18h à 23h, une petite soirée jeu.
0: Une soirée musicale et dansante est organisée le samedi 10 octobre par le DUDH d'Annonay, donc DUDH pour Déclaration Universelle des Droits Humains. Ça se passe à la salle des fêtes donc d'Annonay à partir de 19h. Vous pourrez retrouver Babu Comeback en première partie et le concert sera suivi d'un bal folk avec la rue de la soif jusqu'à minuit. C'est ce samedi 10 octobre à la salle des fêtes d'Annonay à partir de 19h.
1: À l'occasion de la fête de la science 2026, rendez-vous au village des sciences de l'Ardèche, parc de la Lombardière à Davézieux. Ça se passe ce week-end des 10 et 11 octobre. Vous y trouverez plus de 80 animations gratuites pour expérimenter, observer, manipuler et rencontrer celles et ceux qui font vivre les sciences. L'entrée est libre et gratuite avec des animations pour tous les âges. Le parking est gratuit. Et il y a un accès pour les personnes à mobilité réduite et sur place vous trouvez une buvette et une petite restauration. Le programme étant très riche, je ne vous le détaillerai pas ici. Il faut aller sur le net, bien sûr, sur le site archedesmétiers.com et en cherchant du coup le village des sciences d'Annonay d'Avézieux, vous devriez tomber sur le programme et sinon vous le trouverez ailleurs parce que je suis sûre que vous êtes très doué de vos petits doigts pour les recherches internet. À noter, certaines animations ont des horaires précis et nécessite pour certaines une inscription sur place à la billetterie le jour même, dans la limite des places disponibles. Donc pensez à anticiper. Voilà, le village des sciences se tient parc de la Lombardière à Davézieux. C'est 10 et 11 octobre.
3: Et on annonçait tout à l'heure le préambule avec Cinémolette. Et maintenant, on vous parle de la foire Vendebio. Donc, c'est la 10e édition qui aura lieu surtout le dimanche 11 octobre. Mais ça commence le samedi 10 en soirée avec un film. Alors, en soirée, il a lieu à 15h, en fait, à Cinépila, à Pélussin. Il s'appelle « Un amour d'épouvantail ». Et le soir, à la salle Denis Épervier de Pélussin, il y aura un apéro bio festif à 18h30 et suivi à 19h30 d'un spectacle de théâtre magie qui s'appelle Le Rempart et qui est proposé par la compagnie Index. Et puis le dimanche 11 octobre, il y aura aussi plein de stands toute la journée à partir de 10h. Donc il y a des choses à la salle Denise Épervier aussi, mais aussi jusqu'au parc des Trois Sapins. Donc tout ça, c'est bien sûr à Pélussin. Cette journée est l'occasion de retrouver un grand marché de producteurs biologiques, de nombreux ateliers, des jeux, des animations, de la musique, une buvette et une offre de restauration bio et locale. Il y a aussi des expositions, une causerie sur l'eau et le nucléaire et une conférence débat qui s'appelle Pesticides et santé, qui est faite par Sophie Chapelle du journal Basta et qui a écrit un livre qui s'appelle Pesticides Kids. sur l'impact des pesticides sur la santé des enfants.
1: D'ailleurs, la conférence débat, elle sera vraiment axée sur le lien entre les pesticides et le cancer chez les enfants.
3: Mmh. Voilà.
1: L'année dernière, Étienne Hollin avait fait une conférence sur les pesticides, mais plutôt chez les agriculteurs, les adultes. Et là, vraiment, cette année, c'est autour des enfants. Ouais.
3: Et cette conférence, eh ben, on va sûrement l'enregistrer et la rediffuser sur Radio d'ici, parce que on va être présente voilà toute la journée, enfin une partie de la journée, avec le studio mobile. Si vous avez envie de venir parler de cette thématique-là, principalement de l'agriculture bio, des pesticides, autres, voilà, ou si vous avez envie de présenter votre association, votre collectif, votre entreprise, tout ça. Et on vous rappelle que l'émission qui a été réalisée sur cette foire Vendebio pour la présenter est à retrouver toute cette semaine sur les ondes de Radio d'ici, dans les créneaux de place publique ou en podcast sur le site internet de la radio. Voilà, et bien j'espère que on croisera certaines d'entre vous ce dimanche à Pélussin.
2: On passe maintenant aux annonces de Travail et Culture et de l'envers du grenier.
4: Bonjour à tous et à toutes. Aujourd'hui, je viens vous parler d'un projet un petit peu particulier qu'on a imaginé en collaboration avec les Amis du Cinéma et le cinéma Le Grand Rex au PH de Roussillon. Cette soirée, elle aura lieu le mardi 13 octobre et elle va se dérouler en plusieurs temps. Il y aura tout d'abord à 19h une lecture du texte tout entière de Guillaume Poix par Réjeanne Bajard, qui est de la plateforme Locus Solus, dont on a déjà eu l'occasion de parler sur les ondes de Radio d'ici. Et puis, après un repas partagé, on continuera la soirée avec un film qui est proposé par les Amis du Cinéma, et ce film, il aura lieu à 21h. Mais cette soirée, elle parle de quoi ? Tout entière, ça parle de quoi ? En fait, on est parti sur l'idée d'une soirée avec trois arts pour percer le mystère de Viviane Meyer. Donc le théâtre avec la lecture de la pièce tout entière de Guillaume Poix. Et seule au plateau, la comédienne Réjeanne Bajard mène l'enquête sur cette troublante et solitaire collectionneuse d'images. Le cinéma ensuite avec la projection de À la recherche de Viviane Meyer pour découvrir le parcours de cette figure énigmatique de la photographie des Amériques au Champsaur. Et la vie de Viviane Meyer, elle est vraiment particulière. Alors j'ai pas envie de vous donner des détails parce que c'est vraiment une aventure en fait un peu hors du commun ce qui s'est passé pour elle. Donc je vous invite vraiment à venir le mardi 13 octobre au cinéma Le Grand Rex au PH de Roussillon. Cette soirée, elle est hors de l'abonnement et hors des spectacles habituels de Travail et Culture. C'est pour ça qu'on ne prend pas de réservation. On vous invite à venir ce jour-là directement sur place. La soirée, elle est au tarif de 5€ et vous pourrez les payer directement au cinéma le jour même. Voilà, donc on avait envie de vivre une aventure un petit peu différente et de vous embarquer dans l'univers de cette photographe incroyable, parce que aussi c'est le centenaire de sa naissance, et en plus de ça, cette soirée, elle a lieu dans le cadre du bicentenaire de la photographie. Donc voilà, donc plein de choses où les planètes se sont alignées, donc on est vraiment ravis d'avoir pu imaginer cette soirée avec différents partenaires. En ce qui me concerne, eh ben moi je vous invite toujours à suivre notre actualité sur les réseaux sociaux, donc Facebook et Instagram au nom de Travail et Culture. Et puis surtout, bah, je vais vous dire encore une fois, rendez-vous la semaine prochaine. Et cette fois-ci, on aura un gros programme parce qu'on va parler du festival Jeune Public. À bientôt !

0: Allez, on enchaîne avec ton verre du grenier. Ouais.
1: Bonjour, c'est Angélique de l'association L'Envers du Grenier située à Saint-Sauveur-en-Rue, avec sa recyclerie et son café ouvert les mercredis et samedis de 10h à 19h. Et aussi sa programmation d'ateliers, soirées et autres moments festifs. Vendredi 9 octobre, à partir de 19h, c'est la soirée Jam à l'envers. Les soirées Jam reviennent au grenier grâce à nos super bénévoles. Tous les deuxièmes vendredis du mois, les super bénévoles investissent les lieux en musique. Avis aux musiciens et musiciennes qui veulent improviser avec d'autres, aux amateurs et amatrices de musique qui veulent égayer leurs oreilles et à celles et ceux qui veulent bien démarrer le week-end. Accès libre, boissons et grignotes apéro sur place. Samedi 10 octobre, de 15h à 16h, c'est le spectacle « T'as la trouille » à partir de 6 ans et pour toute la famille. Poulette se prépare tranquillement une tisane quand on frappe à la porte. C'est Loup. Il veut juste faire une soupe aux cailloux. Pourquoi pas? Mais les animaux de la ferme s'inquiètent d'avoir vu entrer Loup chez Poulette et ne pas en ressortir. Spectacle de et avec Émilie Desfonds, conteuse, et donc spectacle à prix libre à partir de 5€ sur inscription au 06 52 11 88 63 ou par mail à l'enversdugrenier@gmail.com.
2: Merci à Laure et Angélique pour ces pastilles sonores de Travail Culture et de L'Envers du Grenier. Qu'est-ce qu'on peut écouter à la radio cette semaine?
3: Ah bah oui. Alors qu'est-ce qu'on peut écouter sur les créneaux de surprise sortie du chapeau? On a une interview donc de trois personnes qui sont venues présenter le spectacle F qui aura lieu à Davézieux à l'espace Montgolfier les 24 et 25 octobre. Alors il y a eu Guylaine Fournier qui est chef de chœur et arrangeuse du projet. Il y a eu aussi Sylvia Jambon, qui fait partie de l'association Accord par cœur, qui est à Saint-Félicien, qui est aussi choriste de ce projet, parce que en fait, il y a beaucoup de choristes dans ce projet. Et c'est un peu elle qui a organisé la venue de ce spectacle, parce que c'est un spectacle qui nous vient du Québec. Et puis, il y avait aussi Michel Bernard, qui est marraine du projet F en France. Alors le projet F, en fait, c'est quelque chose qui s'est donc monté au Québec il y a quelques années. Il y a eu quelques représentations et en fait, donc, il y a plus de 150 choristes. Alors là, elles vont pas toutes venir, mais il y aura des choristes françaises qui se joignent à ce projet-là pour les deux représentations. Et c'est un spectacle où il y a plusieurs tableaux, donc il y a un peu de danse, il y a des prises de parole, il y a beaucoup de chants, il y a des musiciennes aussi qui viennent pour faire de la prévention et aussi de l'information sur les violences sexistes et sexuelles faites aux femmes. Voilà.
2: Et qui va nous parler de Dynamique Pirayonne.
0: Ouais, je vais vous parler du localement vote de cette semaine. Donc effectivement, c'est l'association La Dynamique Pirayonne qui fête ses 50 ans cette année et qui organise ce week-end, donc le 10 octobre, une journée d'anniversaire avec plein de choses. Et du coup, il y a Monique qui est présidente de La Dynamique Pirayonne ainsi que Marie-Jo qui est secrétaire qui sont venues nous parler de cet événement et puis qui sont un peu revenues sur l'histoire de La Dynamique Pirayonne, voilà, leurs activités, tout ça. C'est un club de gym, point info, je crois que je l'ai dit.
4: Mais qu'est-ce que La Dynamique Pirayonne?
0: C'est vrai qu'il faut écouter l'émission pour le découvrir, mais spoiler, c'est un club de gym. D'accord. Voilà. Et voilà, pour ces deux... en fait, il y a plein de choses qui passent cette semaine, mais c'est les deux émissions qu'on a choisi de vous présenter. Il y a également, comme le disait tout à l'heure Éléonore, sur Place Publique, la présentation de la Foire Bio par Katia Chetta, c'est ça?
4: Alors non, c'est pas Katia.
0: C'est pas Katia qui est venue.
4: C'est pas Katia qui est venue.
3: C'est Jean-Luc encore.
4: Oui, c'est ça.
3: Toujours
4: qui a sévi avec Michel. Et c'était bien sympa. Voilà, il y a une présentation du programme, une présentation de la conférence. On en a parlé un petit peu plus. Voilà, si vous voulez connaître. En connaître davantage sur le contenu.
0: Avant d'y aller ce week-end.
4: Oui, voilà. Mais toute l'idée de l'émission, c'était aussi de communiquer sur le fait que ça ne se limite pas qu'à ce dimanche. Il n'y a pas que la foire bio, il y a aussi la programmation dans les cinés de Saint-Julien-Molin-Molette et de Pélussin. Et la soirée aussi à la salle de Nice-Éparvier le samedi, la veille. Voilà.
0: Ok, trop bien. Et bien, sur les horaires de Place Publique, ça, du coup.
4: Tout à fait.
2: Eh ben, je crois qu'on a fait le tour des annonces pour cette semaine. On va passer au jeu, c'est le jeu Ma Pauvre Lucette, où toutes les semaines, on va chercher... Ouais, on va chercher une autre radio dans le monde. Je vous préviens, aujourd'hui, ça va pas être simple. Je crois pas avoir entendu d'indice possible.
0: Ah, dans, donc, allez, on se prépare psychologiquement alors.
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2: Okay. Alors vous avez une idée?
0: Chaud, hein, moi j'avoue que j'ai bugué à la moitié quand il y a la sonnerie qui a commencé. J'étais en mode attends, qu'est-ce qui se passe là? Merde, mon téléphone du coup.
2: C'est ça, et ça m'a fait rire parce que la sonnerie arrive comme ça, elle repart et tu comprends pourquoi elle est là.
4: Peut-être qu'elle donne un numéro de téléphone, je sais pas.
2: Ouais, peut-être.
0: Ouais. Ou alors c'est le sang-froid ultime, son téléphone sonne, mais elle arrive à garder son sang-froid.
4: Pour moi, on est dans un pays d'Afrique, mais lequel. En tout cas, la langue était vraiment belle écouter. Et elle répète Bora plein de fois, donc je suppute que c'est la marque du truc qu'elle essaye de nous vendre.
2: Alors, elle dit pas, je crois pas Bora. Qu'elle dise Bora, elle dit un autre mot qui doit être le nom de la ville, je pense.
4: Ah.
2: Après avoir écouté, je dis, c'est peut-être ça qu'elle dit.
4: Bora.
3: Okay. Moi, j'ai eu l'impression d'entendre Malaisie à un moment. Malaisie, je sais pas.
0: Malaisie. Ah,
3: tu fais une tête.
2: Non, c'est pas
0: la Malaisie.
3: Ah, dommage.
2: C'est pas de la Malaisie.
3: Ok. Bah, moi aussi, sinon, je partais plutôt sur un pays. D'Afrique.
0: Ouais, mais moi j'étais bien emmerdé parce qu'il y a des moments j'étais en Afrique, il y a des moments et je me disais putain, mais ça ressemble à du russe, ça ressemble à de l'espagnol, ça ressemble à autre chose.
4: Il y avait des anglicismes
0: coup,
4: aussi.
0: Oui, il y avait des anglicismes, ouais, du coup, au bout d'un moment j'ai abandonné. Donc on va dire. Europe de l'Est. Ouais, de toute façon c'est pas un pays, donc vas-y.
3: Ouais, ça s'arrêtera là. On peut peut-être essayer des pays. Moi je dirais Nigeria. Allez hop, je tente. Okay.
0: Parce que.
4: C'est tellement vaste l'Afrique, il y a tellement de pays.
2: Oui.
4: Moi je tente rien.
2: Ok.
0: Ah ouais, ok. Non, moi j'aurais à dire non plus.
2: Alors le nom qui a été dit, je pense que c'était pas Bora, ça devait être Tabora.
4: Ah.
2: C'est le nom de la ville où est cette radio et c'est en Tanzanie.
4: Tanzanie.
2: Ouais.
4: D'accord.
2: On était en Tanzanie sur Radio Uai, qui est à Tabora, du coup en Tanzanie. Et okay. Aucune idée de si
0: t'as
2: c'est.
0: T'as allé chercher des infos sur la langue qui est parlée là-bas, ça, non?
2: Pas du tout.
4: Okay. Ah, mais j'y suis si vous voulez.
0: Ah, t'as besoin d'une petite ellipse ou même pas besoin?
4: Non, on peut regarder les langues officielles.
0: De la Tanzanie?
4: Du coup, alors, il y a le Swahili, visiblement. Donc, c'était peut-être du Swahili. Et anglais de facto. Voilà. Mais langue officielle, c'est le Swahili.
0: Ok, trop bien.
3: Et la capitale, Afrique de l'Est.
4: C'est ça.
2: J'étais en train de chercher la capitale de la Tanzanie, mais je ne l'aurai pas là comme ça.
3: Alors, sur une carte, moi j'ai l'impression qu'une des grosses villes, c'est Dodoma, mais peut-être pas.
2: Ouais, donc c'est pas. Je me dis peut-être que.
4: C'est Dar es Salaam.
2: Ok.
4: Et après, il y a Zanzibar, non en fait.
3: Non, Dar es Salaam, c'est pas. C'est pas en Tanzanie, non?
4: Si, c'est la plus grande ville en tout cas, mais c'est peut-être pas la capitale par contre.
3: Ah merde. Non, la capitale c'est Dodoma du coup.
4: Dodoma.
2: Okay. Ok. Je dis peut-être que Tabora c'est la capitale et que. Mais pas du tout. Je dis peut-être que ça aurait pu être un indice, mais pas du tout.
3: Voilà, c'est notre inculture sur la Tanzanie.
0: Voilà, je suis toujours friand ce genre
3: très,
0: de
3: très
0: voilà,
3: vaste.
2: C'est ça.
0: Ouais, j'ai participé du coup.
4: Ouais. Bon, je vous rassure, mon inculture sur les pays d'Asie est très similaire à celle des pays d'Afrique. Hein.
3: Bah, malheureusement, c'est quand même des zones qu'on étudie peu. À part l'Europe, on est quand même très européocentré. Et puis, sur les anciennes colonies françaises.
2: Mais oui. Et ben c'est là-dessus qu'on va clôturer la bidou. Merci à vous tous de nous avoir écoutés.
3: Ouais, on va finir même avec un petit son. Donc c'est toujours Delphine de Cinémolette qui nous l'a envoyé. En fait, c'est la bande-annonce du film qui va passer à Cinémolette ce vendredi 9 octobre
0: à
3: 20h30. Et c'est Leur chant du cœur. Voilà. On finit avec ça et on se dit au revoir.
0: Parfait. Merci pour votre écoute.
3: Allez, ciao.
4: À bientôt.
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Regarder une connerie à la télé, non, non. 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

0: Bonjour à vous, bienvenue sur Radio d'ici dans ce nouvel épisode de Place Publique. Nous sommes aujourd'hui en compagnie de Jean-Luc Jutier et Michel Luzet de l'association Vent de Bio. Bonjour.
1: Bonjour.
2: Bonjour.
0: Alors merci pour ce moment à l'antenne. Nous allons parler ensemble de la foire bio qu'organise l'association ce dimanche 11 octobre à Pélussin. Et nous verrons que cet événement ne se limite pas à cette seule journée. Alors tout d'abord, la foire fête ses 10 ans cette année. Est-ce que vous pouvez nous raconter comment tout a commencé? Qu'est-ce qui a motivé le lancement de la toute première édition?
2: Alors la toute première édition, c'était en 2017. Donc c'est pour ça qu'en 2026, on est à la 10e édition. C'est notre 10e, nos 10 bougies qu'on va fêter. Ça avait démarré peut-être 2 ans avant. Où une équipe sur le Pila avait trouvé que c'était intéressant, non seulement intéressant, mais indispensable qu'il y ait quelque chose qui se passe au niveau du développement de l'agriculture biologique et de la consommation bio. Donc il y a eu une série de rencontres qui ont abouti à la création de l'association Vent de Bio. Il s'est trouvé que la première année où on s'est retrouvés, ça paraissait difficile de mettre en place dès la même année une foire. Donc on a démarré l'année suivante, donc en 2017, et malgré tout, on a organisé pendant une année et demie, une série d'événements, de conférences, de soirées débats, de ciné-débats, pour préparer un peu cette première édition. Donc aujourd'hui, c'est la 10e. À chaque fois, on essaye de donner un peu un axe, une... Alors à un moment donné, on appelait ça des thèmes. C'est pas toujours des thèmes. Là, ça fait 2 ans qu'on est un peu plus sur la question des pesticides. L'année dernière, on avait invité Étienne Olin, qui était un paysan victime de pesticides, qui faisait partie d'une association d'un collectif de soutien victimes de pesticides. Et suite à ça, il y a eu un certain nombre de personnes intéressées qui sont trouvés intéressés pour monter un collectif parallèle un petit peu à ce que fait Vent de Bio, donc qui s'appelle Antipeste Pila. On en a parlé il y a pas très longtemps sur cette antenne d'ailleurs. Et du coup, au niveau de l'association, on est un peu resté cette année sur le thème des pesticides. C'est vraiment d'actualité, d'autant plus qu'on a sur le Pila une personne qui s'appelle Sophie Chapelle, qui est journaliste à Basta Média maintenant ça s'appelle, et qui vient de faire avec une de ses collègues d'écrire un bouquin, un livre enquête sur les pesticides et la santé des enfants. Donc ça s'appelle Pesticide Kids. Et donc pour cette 10e édition, Sophie sera là pour en parler à 15h. Donc c'est un peu le point d'orgue de cette foire. Même s'il y a plein d'autres choses, Michel va pouvoir en parler, il y a plein d'autres choses qui se passent.
0: Et 10 ans plus tard, qu'est-ce qui vous donne envie de continuer alors par rapport à la toute première édition? Est-ce que vous étiez là tous les deux du coup pour le lancement du collectif il y a 10 ans?
1: Oui, moi j'avais été recruté au moment de la première édition. Et j'ai trouvé que c'était très très intéressant. Ce qui fait plaisir, c'est que d'année en année, on voit que il y a un public qui est là. Il y a toujours une ambiance bon enfant et des producteurs, donc beaucoup d'alimentation, mais pas que. Et puis des associations locales également. Les gens se retrouvent ce dimanche-là. Il y a le repas de midi qui est proposé depuis sur la première édition, on n'avait pas assez à manger, c'est clair. Et puis maintenant, on a quand même 5 restaurateurs, traiteurs, tous bio, bien entendu, et qui proposent chacun leur menu de midi, voilà, par exemple. Donc venez manger aussi avant la conférence, venez manger à midi dimanche 11 octobre.
0: D'accord. Quelle valeur souhaitez-vous porter à travers cette foire bio, justement, depuis la première édition? Et peut-être que les valeurs je vais pas dire évolué, parce que j'imagine que la volonté est toujours la même, hein, de proposer au public un événement autour de la réflexion, de l'alimentation bio, etc. Mais est-ce que les choses ont évolué d'une certaine façon en 10 ans?
2: Alors, ce que j'ai pas dit tout à l'heure, c'est qu'en fait, on essaye aussi d'inciter à la mise en place de tout ce qui pourrait aller dans le sens du développement de l'agriculture biologique sur le territoire, et aussi de tout ce qui concerne la sensibilisation, l'information du public. En fait, c'était un peu les deux grands axes qu'on s'est donné dès le départ et qu'on essaye de maintenir. Alors, ça s'est traduit, par exemple, une certaine année par une réflexion sur la restauration collective bio. Parce que ce qui est intéressant là-dedans, c'est que c'est un outil intéressant pour développer la production bio sur le territoire par des agriculteurs. Donc c'est à la fois, ça va à la fois dans le sens de la production et aussi dans le sens de la commercialisation, de la vente. Et par exemple, cette fois-là, on avait invité des élus de la communauté de communes, des restaurateurs dans restauration collective, des collèges. On avait même organisé une visite sur une structure là d'Avézieux qui est en lien avec une structure qui peut approvisionner des cantines scolaires bio. Donc voilà, par exemple, c'est un exemple, hein. On a eu aussi d'autres thèmes sur l'installation en bio. Etc. Enfin, Michel, tu peux peut-être me rappeler d'autres thèmes qu'on a eu. Enfin, voilà, l'idée, c'est quand même de permettre de lancer des choses. Voilà, oui, d'initier des choses.
1: Ce à quoi je pensais, c'est que, disons que par rapport au public, ce qu'on souhaite faire passer, c'est pas seulement le bio, manger bio, c'est manger local, bien sûr, éthique. Enfin, il y a toute la démarche écologique autour de ce qu'on souhaite faire passer par rapport à l'agriculture bio, bien sûr, et l'alimentation bio qui en découle, quoi.
0: Oui, c'est plus une réflexion justement sur la conscience qu'on a de son alimentation, de la production à l'assiette, en fait.
1: Exactement. Et puis, ce qui est très intéressant, c'est que tous ces exploitants, qui sont là, et ces producteurs, eh bien, ils rencontrent finalement leur clientèle, quoi, les gens qui achètent leurs produits. Donc, on est sur une démarche locale, et ça, c'est intéressant.
0: Surtout qu'on a un territoire agricole dans le Pilat, donc c'est...
1: Oui, parce qu'on a, on a aussi bien sûr, hein, tout ce qui est végétal, que les fromages, la viande, tout y passe, le miel. Oui, il y a beaucoup de choses, bien sûr.
0: D'accord. Et ma prochaine question, c'est en matière d'organisation, combien de temps faut-il pour préparer un tel événement? Et combien de personnes sont mobilisées en coulisses à peu près?
1: Il faut un an.
2: Pas assez.
1: Oui, on souhaiterait étoffer l'équipe, c'est vrai.
2: Alors, dans les objectifs, etc., et dans le sens qu'on veut donner quand même à ce qu'on fait, il y a aussi toute la question du système agricole qui est interrogée. Parce que c'est pas tout de produire bio. C'est aussi de produire bio dans un certain cadre. Je veux dire, aujourd'hui, il faut de la bio avec des paysans sur le territoire, pas avec seulement un ou deux paysans. C'est tout un contexte, c'est des paysans qui vivent de leur métier, c'est beaucoup de paysans aussi, je l'ai déjà dit, et concrètement, et politiquement, il y a des retombées, enfin il y a des exigences politiques qu'il y aurait derrière, quoi. Je veux dire, par rapport à tous les traités de libre-échange, par rapport à il faut des prix minimum d'entrée, enfin ça c'est des revendications de base, quoi. Donc on est plus sur pas n'importe quel bio, pas forcément de la bio qui vient qui fait le tour de la terre. Voilà, on est vraiment dans un système, enfin, pour un système agricole résilient, avec de nombreux paysans, de gens qui en vivent, et avec un produit aussi accessible à tous. Mmh. Et justement, par rapport à ça, s'il y a un autre thème aussi qui avait été très intéressant, qui avait quand même suscité des débats, c'était le thème de la sécurité sociale de l'alimentation.
0: Oui.
2: Justement, pour amener une alimentation de qualité au plus grand nombre. Voilà, c'est aussi tout ça, ça fait partie des objectifs.
0: D'accord. Et quelles associations, du coup, sont présentes le dimanche pour soutenir cette réflexion-là ?
1: Alors, on pourrait commencer par Terre de Liens. Terre de Liens qui sont... Tu veux en parler un petit peu ? Terre de Liens qui propose des...
2: Pour l'installation des paysans.
1: Oui, des paysans. Et puis, il y a aussi d'autres associations locales qui n'ont pas forcément exactement un lien direct avec la bio, mais qui sont motivées, qui sont citoyennes et qui ont envie d'être là aussi pour participer à cette fête.
2: Par exemple, la LPO, par exemple...
1: Ouais, Ligue de protection des oiseaux.
2: La Maison de la semence... c'est quand même toujours un peu lié, hein. Il n'y a pas de problème, hein. C'est même très lié. La Maison de la semence, qui est-ce qu'on
1: a... Il y a une banque éthique aussi, la NEF, qui est présente.
2: Ouais. Colibri. Il y a 15 ou 20 associations qui sont présentes.
0: D'accord. Donc des associations qu'on va pouvoir rencontrer, avec qui on va pouvoir discuter,
2: tout
0: échanger.
2: À fait. Et il y a également, alors c'est moins du local, mais encore qu'on n'est pas bien loin d'une centrale nucléaire, mais il y a aussi la CRIRAD qui vient chaque année et qui
0: sensibilise du coup à la présence du nucléaire sur nos territoires.
2: Sur le territoire
0: et aussi les conséquences.
2: Tous les problèmes de réchauffement du Rhône, etc. Quoi.
0: D'accord. Alors je reviens du coup à ma question, vous nous disiez un an pour préparer un tel événement, et combien de personnes du coup mobilisées pour un tel événement? Vous êtes combien là, dans l'association, dans l'organisation, à peu près?
1: On a une petite équipe d'une dizaine de personnes à l'année, on se réunit tous les mois, en gros c'est ça. Et puis pour la foire, bon, y a une vingtaine de personnes qui se rajoutent à l'équipe, ça peut être ça en gros... Voilà, alors, puisque la foire c'est le dimanche, toutefois, évidemment, on commence à amener du matériel le vendredi, l'installation le samedi, et puis le lundi qui suit, tout ranger, quoi. C'est l'événement de l'année. Ceci dit, on peut aussi dire que Vendebio, c'est aussi d'autres événements dans l'année. La présentation d'un film qui a un rapport avec le sujet, ou aussi d'une conférence. Ça peut être ça aussi. Après, si on veut aussi continuer de parler de l'association, on aide, par exemple, à l'école maternelle de Pélussin. C'est la deuxième année qu'on aide financièrement et aussi de façon logistique les enfants à aller visiter des fermes bio du secteur et à faire préparer des repas bio, etc. Donc voilà, grâce au personnel de l'école maternelle, il y a ce travail qui se fait. Et il y avait eu d'ailleurs l'année dernière à la foire une expo photo où on voyait les enfants faire ces visites.
0: D'accord. Quelle place occupe cette foire dans la vie locale aujourd'hui? Est-ce qu'elle est devenue un rendez-vous attendu sur le territoire? Au bout de 10 éditions, vous avez un recul?
2: Alors, je pense que oui, parce que c'est vrai qu'on a quand même une participation importante. On est monté jusqu'à 3000 personnes, 3000 visiteurs. Alors, c'est vrai que il y a eu les années Covid, il y a eu etc. On n'a pas toujours, on va dire qu'on oscille entre 1500 et 3000 personnes chaque année. Donc, c'est quand même, ça veut quand même dire que il y a des gens que ça intéresse. C'est quand même beaucoup des gens qui viennent du secteur. Hein. C'est difficile à percevoir. Il y a beaucoup de gens qui nous disent votre foire, elle est agréable, on est bien, il y a pas trop de bruit, il y a pas trop de musique, il y a des choses intéressantes. On reste là l'après-midi simplement pour être là, quoi. Pas que, mais le plaisir aussi d'être là avec des copains, des copines.
1: Je pensais aux enfants, oui. Et donc aux familles. Et donc, il y a de quoi. Il y a aussi des animations qui intéressent les familles, puisque on a un manège qui est magnifique, là, qui sera là pour la deuxième année. On a au parc des Trois Sapins, il y a une association qui fait de la grimpe d'arbres. Dans des hamacs, des choses comme ça, qui utilisent l'arbre comme ça. Et puis aussi l'école de musique de Pélussin qui propose des choses. Il y a une batucada le matin qui réveille un petit peu tout le monde. Et cette année, en plus de ça, il y aura la fanfare qui est toute nouvelle à Pélussin qui va ponctuer, qui sera présente juste après l'inauguration de la foire, donc autour de midi. Et puis il y a des ateliers pour les enfants et pour les adultes. Donc il y a de quoi également s'amuser, se distraire, voilà.
0: Oui, pas seulement s'informer, c'est important,
1: tout à fait. Ouais,
0: ouais. Mais aussi passer un moment en famille, par exemple.
1: Oui, vraiment, oui.
2: Et puis les glotrebelles aussi.
1: Alors, bien sûr, il y a la fameuse chorale de Saint-Julien, moi la molette d'ailleurs, mais qui se déplace ce jour-là depuis le début de la foire, ouais, bien sûr.
2: Oui, alors justement, ce que je voulais dire tout à l'heure, là, par rapport à la participation et par rapport à ce que les gens attendent, moi j'ai un grand regret par rapport à cette foire, en fait, c'est qu'on n'arrive pas vraiment à toucher le public paysan.
0: Ah oui.
2: Et c'est dommage parce que, bon, il y a la foire de la pomme le 11 novembre, mais c'est pas du tout la même chose, on n'est pas sur les mêmes créneaux. Et voilà, moi je trouve que. Franchement, il faudrait qu'on arrive à aller un peu. Enfin, je ne sais pas si c'est à nous d'y aller ou à eux de venir, ou je ne sais pas s'il y a quelque chose qui les gêne dans ce qu'on fait, mais il va falloir arriver à ce qu'il y ait plus de liens, quoi.
0: À un moment, il y a une rencontre entre.
2: Ouais, tout à fait. Ouais, moi, je pense que là, on est.
0: D'accord.
2: Pour moi, c'est un regret.
0: Mmh. Même au niveau des projections, des conférences, ça intéresse pas forcément un public paysan local.
2: Eh ben, ça devrait pourtant, hein, quand on parle de lien entre les cancers et les pesticides des enfants.
0: Oui.
2: Voilà, c'est. Soit on se dit, ma foi, c'est encore une affaire d'écolo, c'est. Il y a une espèce de déni.
1: Mais Jean-Luc, quand tu dis le public paysan, en réalité, tu veux bien dire les paysans qui ne font pas de la bio, puisqu'ils sont là, les paysans
2: bio,
1: puisque
2: les paysans bio sont là, bien sûr.
1: Précisément,
2: bien sûr.
1: Eux qui sont exposants.
2: J'aurais dû préciser,
1: donc,
2: oui.
1: C'est ce clivage, mais c'est hyper intéressant de savoir qu'il existe ce clivage, justement, entre les bio et les non-bio, et ça, évidemment, on ne peut que le regretter. Alors, il y en a qui essayent. Alors il y a aussi ceux qui vont donc des paysans qui a priori mettent des pesticides depuis des années et des années, mais qui proposent une petite parcelle en bio, et ça c'est limite, quoi.
0: D'accord. Écoutez, avant de continuer à parler de la programmation, notamment de cet événement, je vous propose une première pause en musique avec un morceau de Pierre Perret que vous avez proposé. Est-ce que vous voulez nous en parler? Nous dire pourquoi vous avez choisi ce morceau? C'est un morceau que vous écoutiez déjà
2: Oui, c'est un morceau qui doit avoir quoi, une vingtaine d'années. C'est pas nouveau, peut-être plus, je sais pas. Et c'est vrai qu'à l'époque, c'était assez osé quand même de faire une chanson comme ça, il me semble.
0: D'accord, et on va en juger tout de suite avec Vert de colère de Pierre Perret.

0: Vous êtes sur Radio D'ici, toujours à l'écoute de ce Place Publique consacré à l'association Vent de Bio et sa foire annuelle à Pélussin. Alors Jean-Luc, Michel, cette année le programme est très riche. Est-ce que vous pouvez nous en donner les grandes lignes? Parce qu'il y a la journée du dimanche 11 octobre, mais pas seulement. Il y a des projections aussi en amont, c'est ça?
1: Oui, ben on peut commencer par le cinéma. Donc le jeudi 8 octobre, donc le jeudi qui précède la foire, au Cinépila à Pélussin, il y a le film documentaire Soulèvement. Donc ça c'est un film qui est d'ailleurs passé au Cinémolette il y a à peu près un an, quelque chose comme ça. Donc il y a toujours, quand on propose une projection, il y a toujours à la suite de la séance un échange avec le public, puis un petit pot dans le hall du cinéma après. Donc c'est bien le jeudi 8 octobre à 20h, donc le film Soulèvement. Alors le lendemain, on a aussi une projection cinéma, mais là qui se passe à Saint-Julien-Molamolette, donc au Cinémolette, et ça sera donc le film Leur chant du cœur. Alors, c'est un film récent là qui sort, donc un documentaire qui a été choisi par l'équipe de Saint-Julien. Donc pareil, on sera présent aussi pour échanger avec le public et offrir un petit pot qui est bio, vous vous en doutez. Voilà. Ensuite, le samedi 10 octobre, ça va être une séance pour enfants, donc à 15h. Ça se retrouve à Pélussin, donc au Cinépila. Donc le film s'appelle Un amour d'épouvantail. Donc voilà pour le cinéma.
0: D'accord.
1: Et voilà.
0: Oui, il y a du coup aussi un apéro festif suivi d'un spectacle théâtre et magie le samedi 10.
1: Exactement. Alors ça se passe dans la salle Denise Épervier, donc à Pélussin, donc c'est le lieu de la foire. Hein. Donc à 18h30, c'est un apéro biofestif, donc tout le monde est invité. Il y aura également tous les bénévoles qui seront là, qui auront travaillé toute la journée. Voilà. Et puis alors ça sera suivi d'un spectacle qui s'appelle Le Rempart, donc c'est un spectacle théâtre et magie. Je vais vous lire un tout petit texte qui est indiqué là. Il y a une magie qui relie les êtres humains entre eux, une magie qui les relie à leur environnement et au monde entier. Donc voilà, c'est un spectacle qui est visible à partir de 11 ans, avec une participation libre. Mais on souhaite qu'il y a de la place dans la salle des fêtes de Pélussin, donc on souhaite qu'il y ait le plus de monde possible.
0: D'accord, donc ça c'est ce qu'il y a en préambule de la journée du dimanche 11 octobre, puisque de 9h à 18h, autour de la salle Denise Épervier, puis autour, il y aura du coup tout un tas d'animations, le marché, etc. Est-ce que vous pouvez nous en parler?
2: Oui, donc il y aura déjà tous les stands, donc comme on disait tout à l'heure, d'associations et de producteurs. Ça devrait tourner autour d'une soixantaine de stands. Il y aura divers ateliers pendant la journée. Hein, donc, je vous invite à voir le beau flyer avec tout le programme.
0: Hein. Donc, des ateliers sur inscription ou comment ça se passe?
2: Alors, cette année, non, il n'y a pas d'atelier avec inscription, c'est déjà arrivé. Par exemple, donc il y a l'acrobranche, hein, donc ce dont parlait tout à l'heure Michel avec Sambala et Baobab. Dans les arbres. Sinon, donc, il y a un atelier pain à 10h et à 14h, donc avec un four sur place, hein, qui sera. Donc, il y aura une. Alors là, c'est un petit peu limité en personne, hein, parce qu'on ne peut pas être 30 dans cet atelier, mais voilà, c'est François Royau, un boulanger, un ancien boulanger qui fait ça. Donc, ça sera la réalisation du pain au levain de A à Z. Chacun peut repartir d'ailleurs avec son pain. Un atelier greffe, enfin deux ateliers, un à 11h, un à 15h, avec l'association des croqueurs de pommes. Mmh. Il y a la LPO qui organise une sortie nature, parce qu'il y a pas mal de. Sur le stade, je crois que c'est sur l'hirondelle de Rocher. Donc il y aura une petite sortie animée par la LPO et Lydie. Et un atelier cuisine de plantes sauvages comestibles. Donc ça, c'est Jeannette Cueillette, c'est une personne là qui est sur c'est Malval, hein, qu'elle est installée. Ouais. Et donc, et voilà, elle anime un atelier aussi cuisine.
1: Et elle a un stand aussi sur la foire, son stand, ouais, à la journée.
2: Elle aura aussi son stand. Et puis un atelier d'impression végétale à partir de plantes tinctoriales, donc c'est Clotilde qui anime ça. Voilà. Et puis alors, donc, du coup, cette fameuse conférence, l'après-midi à 15h, avec Sophie Chapelle, donc sur, qui va présenter son bouquin, Pesticide Kids, c'est le titre, sur le cancer des enfants, pesticides et santé des enfants. Voilà, donc c'est très factuel, hein, comme bouquin, c'est pas du tout de l'idéologie comme on nous le reproche souvent, ou ça s'appuie vraiment sur des faits et sur des études scientifiques précises. Donc voilà, elle va nous parler de ça, il y aura une discussion. Et à ce propos, c'est intéressant de voir que au même moment, il y a d'autres ouvrages qui sont sortis, notamment une BD aussi qui sur le cancer des enfants, qui est fait par une toxicologue qui s'appelle Laurence Huc. Voilà, qui est aussi, je pense qu'il sera présent aussi sur la foire, ce bouquin-là. Donc d'ailleurs, Sophie, vous pourrez vous faire, comment on dit,
0: dédicacer
2: les bouquins aussi.
0: D'accord. Donc ça, la conférence, elle est à 15h.
2: Elle est à 15h.
0: Salle Denise Épervier. Et puis vous en parliez tout à l'heure, donc les jeux, manège, la présence de Tujou aussi, me semble.
2: Oui.
0: Voilà, sur la foire, pour occuper les plus jeunes. La musique, vous nous en parlez aussi, la batucada, la chorale. Et puis une buvette et une restauration 100% bio, donc toute la journée. Ça aussi, c'est...
1: Oui, bien sûr. Oui.
0: C'est important de le
1: dire.
0: Oui,
1: on a toujours essentiellement, c'est même que des producteurs locaux. On a du kombucha qui vient de Rochetaillée, donc près de Saint-Étienne. Et puis des producteurs de vin. Il y aura les amphores en local, là, puisqu'ils sont de Chavanais. Et puis on a des vignerons de l'Ardèche également, aussi des personnes qui font du cidre de la pomme, évidemment, et puis la Clairette de Die aussi, qui est par le fait de la Drôme.
2: La frênette.
1: Ah oui, la frênette à base de frêne.
0: Ah oui, je ne connais pas ça.
1: Bon, faudra goûter. Et puis, quoi d'autre, on a aussi bien... La bière, bien sûr. Alors, la bière, on va avoir depuis 3 ans, là, il y a un producteur d'Ardèche qui vient, c'est le nom m'échappe. On a un nouveau producteur de bière à Pélussin. Enfin, c'est pas tant qu'il est nouveau, c'est qu'il est passé en bio très récemment. Et lui, il s'appelle la Petite Mousse. Alors, il n'est pas sûr de pouvoir venir parce qu'il a quelque chose un peu... sur le même jour, mais peut-être qu'il va se débrouiller pour être présent quand même sur la foire. Alors, qu'est-ce qu'on peut en dire aussi? Oui, au niveau de la musique, il y a l'école de musique qui propose aussi au parc des Trois Sapins. Et donc voilà, c'est bon, il y a de quoi faire un petit peu pour tous les âges. Et donc, avec cette buvette qui est sur l'esplanade, là où sont situés tous les restaurateurs traiteurs, donc on peut en même temps boire et manger toute la journée. Il va y avoir un stand de gaufres aussi qui sera donc organisé par Vendebio. Voilà. Donc il y a de quoi passer une journée.
0: Bien rempli.
1: Oui, bien rempli, voilà.
2: Et aussi un stand de librairie avec Rachel de Pélussin qui a monté une petite structure là pour des livres, je ne sais pas comment on les appelle,
0: seconde main.
2: Seconde main, c'est ça. Mais pas que. Et donc, notamment avec le livre de Pesticide Kids. Et voilà, elle démarre une activité sur Pélussin et voilà, elle fait les marchés. C'est aussi une initiative intéressante qu'on veut soutenir.
0: Super. Et puis, j'en profite pour dire que Radio d'ici sera là aussi avec son studio mobile.
2: Voilà.
0: Pour interviewer un maximum de personnes, artisans, artisanes, productrices. Voilà, et puis vous aussi qui nous écoutez, pourquoi pas, peut-être qu'on vous sollicitera pour vous demander votre avis sur la foire bio. Alors, avant de nous rappeler les dates, lieux, etc., site internet, réseaux sociaux, est-ce qu'il y a quelque chose que vous voudriez ajouter, Jean-Luc et Michel?
2: Il y a certainement beaucoup de choses.
1: Samedi 10 et dimanche 11 octobre, c'est bientôt.
2: Mais je pense qu'on peut aussi faire appel à tous les gens que ça peut intéresser de venir nous rejoindre dans l'équipe Vente de Bio, parce que, bon, il faut reconnaître que c'est du taf, mais en même temps, il y a une super belle équipe, on s'amuse bien, on mange bien pendant les réunions.
0: C'est important.
2: C'est important. Et puis c'est, voilà, c'est... Il y a du sens, quoi.
0: Des valeurs et du sens.
2: Tout à fait.
0: Alors voilà, si vous êtes intéressé, vous connaissez sans doute déjà la foire Vent de Bio, le marché bio de Pélussin qui a lieu depuis 10 ans. Mais il y a également donc des activités en amont, les projections, l'apéro festif le samedi soir avec le spectacle Théâtre et Magie. On vous retrouve sur les réseaux sociaux et sur le site internet Vent de Bio. Mmh,
2: tout à fait.
0: Donc, date, on les rappelle, c'est le jeudi 8, vendredi 9 et samedi 10 octobre pour les projections de films, donc à la fois à Pélussin, Cinépila et puis à Ciné-Molette, à Saint-Julien-Mont-la-Molette. L'apéro festif et le spectacle, c'est le samedi 10 à 18h30, salle Denise et Parvier. La journée du dimanche 11 octobre, tant attendue de 9h à 18h, donc salle Denise et Parvier autour jusqu'au parc des Trois Sapins. Et puis, est-ce qu'il y a un prix d'entrée sur le marché ?
1: Non, l'entrée est libre. Ouais. On peut participer. Il y a donc un accueil à chaque entrée, parce qu'il y a trois entrées différentes. Et donc, les gens payent ce qu'ils veulent, s'ils veulent donner ou pas. L'entrée est libre.
0: Ouais. D'accord. Mais en tout cas, merci beaucoup, Jean-Luc et Michel, pour cet échange au micro.
2: Merci aussi à vous.
1: Merci.
0: 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Nous nous quittons en musique avec un dernier morceau, cette fois-ci de HK et les Saltimbanques. Merci à tous pour votre écoute et à bientôt sur les ondes de Radio DC. Au revoir.
2: Au revoir.

0: Bonjour, mesdames et messieurs, je vous salue, je suis sur la radio d'ici. Mbote, vous êtes bien, Ganaza Nardèche, Anone, et c'est bien Mbote.
1: Framboise à 2 euros. Oui, vous avez bien entendu, madame. 1 euro.

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1: Moi, c'est Charlie Defoy et j'ai créé l'Ambulant Bois, qui est un atelier de menuiserie ambulant. Le but était de partir avec mes outils dans un camion et d'aller à la rencontre des gens. Et donc notamment de partager ce savoir-faire-là. Donc j'ai lancé cette entreprise il y a 3 ans.
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1: Ce qu'on va faire, c'est qu'on va couper. Donc il y a 2 coupes à faire, donc vous allez pouvoir en faire une chacun. Et du coup, il y a ceux-là. Et comme on va en couper une, il y en aura une autre. Le but, c'est que là, on va couper les 2 grandes. Les 2 grandes, elles sont dans une. Donc tu peux aller prendre une large, pas les fines.
2: Les grandes, les longues là.
1: Ouais, il y en a une à prendre.
2: Il en faut une. T'as pas dit deux.
1: Dans une, on va en faire 2.
2: Ah ouais, parce qu'on va prendre la moitié comme ça.
1: Ouais, celle-là, ouais. Là où on se trouve aujourd'hui, c'est dans un projet qui est en pourparlers depuis un certain temps avec Hugo Biolay, qui est maire. Et du coup, c'était un projet qu'on avait à se dire comment on peut faire travailler avec la mission locale, aller dans les milieux ruraux et voilà, travailler autour du bois. Et en fait, ces communes participantes ont été... pas sélectionnés, mais on était à proposition de se dire est-ce que vous seriez intéressé pour que des chantiers puissent être faits dans votre commune. Donc là, c'est la 3e commune dans laquelle on se trouve. Et on est passé à Colombier-le-Vieux, à Saint-Pierre-Ville, et là, ici, on est à Devesset. Et voilà, ça a été la proposition qu'on a faite à la commune. Donc, on a travaillé en lien avec la mission locale et les communes. L'étape de pique-nique, parce que c'était un choix des communes. Mais ça aurait pu être tout autre chose. C'est le choix, c'est ce qui a été choisi. Moi, ce que je veux faire, c'est ici de débiter, donc couper 2 traverses basses. Ah. Ok, donc combien fait une traverse basse?
3: 155.
1: Mais va jusqu'au bout. Ah. Voilà, et ne fais pas des petites vagues.
3: 156.
1: Bah, allez-y, en fait. Là, vous tracez la pièce qu'on veut garder. C'est quel côté qui est le plus beau?
3: C'est lui là-bas.
1: Sur une scie, qu'est-ce qu'on fait? Alors, je la place pas maintenant, sinon faut la porter, elle est longue. On met du côté gauche de la lame, il y a la lame. Du côté gauche, on va venir y mettre la pièce qu'on garde. Donc...
3: Cette pièce-là,
1: ouais.
3: On va la mettre... comme ça. Non, je sais pas comment.
4: Et là, on va tourner la planche
3: et on va la mettre sur le trait. Ça veut dire la lame, on va la mettre.
1: Ouais. Là, au bout. Ça fait 3 ans que je fais vivre ce métier-là auprès de tout public, de 4 ans jusque dans les EHPAD. Donc ça, c'est une scie radiale à anglais. Ça veut dire que la plupart des scies à anglais, la radiale, on les a comme ça ici. Mm. La mienne, elle avance et elle recule pour pouvoir couper des plus grandes sections. On peut aussi déplacer la si on veut un angle, on peut aussi déplacer la lame. On peut aussi la déplacer en angle comme ça. 45, et là on peut déplacer. Nous, on veut quelque chose d'équerre. Donc on la laisse ici. D'équerre, ça veut dire à 90, on est en angle droit. Donc là, j'ai vérifié que mon trait, il est là, parce que je veux garder cette pièce-là.
3: Oui.
1: Tu vois bien que si je pose comme ça, il n'y a rien qui se passe. Si j'appuie là, ça s'enfonce même pas. Si j'appuie que ici, ça fait rien. Par contre, si j'appuie les 2 ensemble, ça marche. Si ça coupe du bois, ça coupe les doigts. Donc, le bois, il est tenu par un serre-joint. Là, la seule main que j'ai besoin, c'est celle-ci. Donc, elle est ici, loin de la lame. Donc là, à aucun moment donné... Enfin, c'est impossible de te couper le doigt, là.
3: Non.
1: On est d'accord. Là, il y a une sécurité, là. Donc, quand je suis baissée, la sécurité, elle est baissée. Donc, la lame, elle est à pleine vue. Donc, la main, on la laisse ici. En haut, il y a une sécurité. Donc, la lame, elle est sécurisée. D'accord? Qu'est-ce qu'on fait? Le bois, il est assez épais.
5: Et il est assez large. Donc la scie, si on y va d'un coup tout en bas pour aller au fond, elle va galérer.
3: Non, il faut partir du début.
5: Il faut partir d'ici.
3: Ah, d'ici, ouais.
5: On allume avant d'y aller. Mmh. Et je vais te montrer sur quelques petits bouts. En fait, on y va couche par couche.
3: Okay.
5: Le but, c'est de faire couche par couche, mais de pas attendre 10 ans comme ça.
3: Bah non, faut avancer, faut la pousser.
5: Parce que sinon, ça crame le bois.
3: Ouais, faut la pousser.
5: Donc, il faut hop, pousser comme ça. Okay. Hop, on y va.
3: Et je dois faire ça plusieurs fois.
5: Voilà.
3: Jusqu'à ce que ça coupe, ok. Voilà.
5: Jusqu'à ce que ça coupe, mais tu ne vas pas jusqu'au bout descendre, quoi. On allume toujours la scie en dehors du bois. Mmh. Si tu me l'allumes dedans, ça va tout déchiqueter et puis ça va faire quelque chose de moche. Et en même temps, ça peut être dangereux.
3: Comment on fait pour l'allumer ?
5: On appuie sur les... Ok. Je me suis orientée vers le bois. En fait, ça vient pas depuis très longtemps. En fait, c'est venu quand j'ai aménagé ma voiture avec mon père et que je me suis dit « Waouh, assembler des planches de bois, c'est génial ». Est-ce que ce serait pas un métier ? Et il m'a dit que la menuiserie existait et qu'il y avait d'autres métiers aussi autour de ça. Et là, j'ai commencé à me renseigner et au bout d'un an et demi, j'ai trouvé un apprentissage. Et là, ça s'est concrétisé de dire « Ok, c'est fascinant de travailler le bois, le matériau est incroyable, on peut faire beaucoup de choses ». Et c'est venu comme ça, mais vraiment par hasard, quoi. En voulant cet esprit de liberté avec cette voiture qui est aménagée, quoi. Où est-ce qu'on va savoir couper notre diagonale ?
3: Ben, on va la mettre ici, là.
5: Donc là, qu'est-ce qu'on avait comme information pour savoir ? 7, ok, donc on prend 7 cm. À 7 cm, on fait un trait. Et on fait pareil de l'autre côté.
3: Là, là.
5: Faut se dire que la pièce, elle était comme ça. Nous, on veut 7 cm. À 7 cm, on fait un trait. À 7 cm, on fait un trait. Et les deux traits vont faire rejoindre pour savoir où est-ce qu'on coupe.
3: Ouais, mais je sais pas où on met.
5: On a 7 cm.
3: Ouais.
5: Et on a 7 cm.
3: Ouais, de chaque côté, 7 cm. Là. Voilà. Là, là.
5: Alors, regarde de l'autre côté, où est-ce que t'as à couper ? On a coupé du haut. On a coupé de quel côté qu'on a coupé ?
3: De là.
5: Ok, donc faut couper du même côté ici.
3: Ah, ça veut dire que c'est là.
5: Exactement. On prend ici. On va aller toujours en tirant envers nous pour faire l'entaille. Et en fait, on commence là et tu vois, regarde, ma scie, elle commence comme ça et elle va finir comme ça. C'est pour pouvoir prendre les premiers traits et en même temps continuer le trait plus droit.
3: Ah, okay,
5: si t'as pas. Tu reprends toujours là où t'as une entaille et t'essayes d'aller jusqu'à la fin du bois. Et là, tu peux y aller tout doucement et tu vas voir que ça va.
3: Ça va
5: venir sur ton trait.
3: Okay.
5: Voilà. Essaye de. Tu vois, ta scie, elle est comme ça. Nous, on veut qu'elle soit au-dessus.
3: Droite.
5: Exactement. Faut être bien droit. C'est le mieux.
3: Non, comme ça.
5: Oui.
3: Et après, ça va tomber là. Mais comment
5: alors,
3: on fait là ?
5: T'as un trait. Donc, dans la logique des choses, c'est si tu descends là, ta scie, elle descend là. Oh, regarde, il y a ton trait.
3: Ouais.
5: Donc, en fait, si tu. C'est comme s'il y ait un angle droit d'une planche. C'est juste que ton. C'est juste qu'il y a un angle, ça ne change rien. Donc, on fait notre entaille. On prend là, ici, sur le trait. Soit tu tires vers toi. Tu viens prendre que les dents se prennent. Et là, si tu veux, je te fais l'entaille. Comme ça, c'est droit. Et là, le but, c'est que tu vas voir que quand tu vas descendre ici, bah, tu vas descendre droit. Donc là, tu as ton trait pour vérifier que tu ne descendes pas comme ça ou pas à l'intérieur.
3: Ok, ouais.
5: C'est une question d'esthétisme, cette pièce-là. Et c'est aussi une question de quand on. Comme ça arrive à peu près à la hauteur des vêtements ou quoi, qu'on ne se prenne pas le bout.
3: Ok.
5: Voilà. D'accord. Je te laisse scier. Utilise toute ta scie, t'as vu, elle va d'ici à là-bas.
3: Okay,
5: donc utilise tout le plaisir. Tu veux une scie peut-être ?

0: pour faire ce métier-là. Je me suis formée auprès des Compagnons du Devoir. J'ai fait un an d'apprentissage parce que j'avais déjà les notions, j'avais déjà mon baccalauréat, donc j'avais pas à repasser les matières générales. Donc c'était que des matières liées au bois, la théorie et de la pratique. Et j'ai fait du coup cette formation d'un an en alternance auprès d'une entreprise Gilbert Perrin à Megève. Pour faire ce métier-là, faut aimer le voyage, parce qu'en fait, j'ai créé ce métier-là. Le métier de menuisière existe. Faire des ateliers de bois auprès du public, ça peut exister, ça existe dans certains endroits auprès d'ateliers partagés. Maintenant, le fait que ce soit itinérant, c'était aussi ma volonté de comment je pouvais allier le social, le travail du bois et l'itinérance. Et c'est, j'ai créé cette menuiserie ambulante.
1: La lime, la râpe.
0: Ouais. Tu dégrossis là, là, et après à la ponceuse, enfin main, tu viens comme on a fait la dernière fois. Mais les faces, c'est pas grave, les angles, les arêtes là, surtout ces deux arêtes là, viens les arrondir comme, comme ce qu'on a fait sur les autres. Trouve bien. Une fois que les dents vont être prises, tu vas voir, ça va y aller.

0: Ça permet de dégrossir. Sinon, avec la cale à poncer, t'en as pour 10 ans. On se retrouve la semaine prochaine. Peut-être t'auras fini. Là, au moins, regarde, t'as vu, ça arrondit. Et pareil, tu fais ça ici. T'as pas besoin de passer beaucoup. Hein. C'est juste, tu le vois visuellement que c'est arrondi. Voilà, c'est bon, hein. Tu peux toucher. Et tu vois que c'est bon. Tout est au ressenti, au toucher. Vous savez ce qui est dur, vous savez ce qui n'est pas agréable, vous savez ce qui est agréable. Donc vous pouvez le sentir, vous, il n'y a pas besoin d'avoir un diplôme pour le faire. C'est des projets qui sont à destination de tous les publics. Et après, c'est des projets que moi j'adapte. Je peux me retrouver face à des enfants de 3 ans, jusqu'à des personnes qui ont 98 ans en EHPAD, à des familles sur un événement ou des personnes en situation de handicap. Enfin, il n'y a pas de fermeture et c'est se dire que tout le monde est capable de faire de ses mains. Maintenant, c'est moi derrière qui adapte la fabrication. Si on fait une table de pique-nique en fonction d'un enfant qui a 3 ans ou quelqu'un qui a 98 ans ou un jeune qui en a 20, eh ben, le processus de fabrication il va être différent. Moi, je vais peut-être en faire un peu plus en amont. Et ça va de l'après-midi jusqu'à une semaine de chantier sur lequel on peut se retrouver aujourd'hui.
1: Là, on a 9 et 9. Là-bas. On peut tracer 9 et 9. Comme ça, on peut voir celle-ci. Comme ça, on peut commencer à fixer celle-là au bout.
2: On va la remettre bien.
1: T'es voilà. Bien, là
3: ouais. Je vais juste mettre un bout de ça. Bon.
2: On regarde qui est 9.
1: Attends, elle t'a un serre-joint ? On va le tenir au milieu, comme ça. Vas-y, un, ça va le suffire.
0: Durant les ateliers, ce que je fabrique le plus souvent, ça va être des petits jeux, ou voire des grands jeux qui vont rester dans une structure. On peut fabriquer aussi du mobilier, comme là en ce moment, on est en train de fabriquer des tables de pique-nique. Donc c'est du mobilier rural qui va rester au sein de la commune. Il y a aussi des jardinières qui peuvent être faites, des bancs, enfin des assises, du mobilier aussi qui peut être fait pour les intérieurs. Après moi aussi je fabrique de mon côté, bah voilà, tout ce qui est mobilier, intérieur, extérieur et aussi plutôt des jeux et toute forme de choses qui peuvent se faire en bois, quoi. On peut partir du petit porte-clés à la table de pique-nique, donc voilà, je vais sur ce panel là en fonction des demandes que j'ai. Mais aujourd'hui, le fait d'être du social me fait vivre. Donc, je base mon activité principalement sur le fait d'être partager mon savoir et moins sur le fait d'être fabriquer parce que je suis toute seule et que j'ai pas forcément le temps.
1: 36. On vérifie celui du dessous. Non. À combien il est ?
4: 36.
1: Je suis à 36. Tu vois, 36, 36. Et lui ? Donc 5. Et là 9 c'était où? Attends, on va tracer 9 comme ça. Tac. Il faudrait qu'on puisse fixer ça. Alors on va essayer de. Enlève le serre-joint là-bas sans trop que ça bouge. Et on peut enlever celui du haut. Je lève là. Et maintenant, il faut le retourner pour qu'on puisse visser.
4: Non, là tu es vissé direct.
1: Ouais.
4: Et du coup, mais il faut percer avant, non?
1: Exactement. Percer, fraiser, visser. Là, il faut mettre des vis dedans. Tiens, dans quel sens vont être mis les vis?
5: Sens inverse.
1: On est du côté des vis. Donc je te laisse faire un tout petit trait pour dire ça va comme ça ou ça va comme ça.
5: De l'autre côté?
1: Non, là sur celui qu'on va
5: sur
1: faire.
5: Celui-là.
1: Lui il est fixé, hein, c'est bon. Il bouge plus.
5: Bah, il a montré ça, s'il a mis comme ça.
6: C'est comme ça.
1: Ok. Et les autres?
5: Bah en haut c'est comme ça. Et là c'est comme ça.
1: Vas-y, trace.
5: Je fais un petit trait?
1: Oui, un tout petit trait au milieu. Au milieu. Là,
5: ah, ok.
2: Pour dire, c'est lancé sans appuyer.
5: là.
1: Ok.
2: Et en haut, regarde.
5: Là, c'est...
4: Non.
5: Non, c'est...
2: Mais laisse-le faire.
1: Écoute, écoute-toi. Hein.
5: Voilà. Ok. Comme ça. Et là, c'est comme ça.
1: Génial. Maintenant, on les met où, les vis?
5: Ah ouais.
2: 24 divisé par 3.
5: Attends, faut que je sorte le calculateur.
1: Non, tu vas sortir ta tête. Mais non, mais ça t'aide, là. Là, mais je te donne l'opportunité de pouvoir...
6: Moi, je peux passer ou pas, là?
1: Toi, oui. Non, oui, oui, allez-y,
6: c'était
1: hein,
6: 5,5, c'est ça.
7: Qu'on enlève les saint-joint.
1: Pourquoi? T'es dessus?
4: Bah, pas les saint-joint, mais faut qu'on enlève pour pas perdre.
5: C'est 26 divisé par 3.
1: Ah oui.
5: Ouais,
1: 26 divisé par 3. Tu peux te faire tes paquets, hein.
5: Ça veut dire que tout à l'heure, j'ai fait...
6: Et il a pas fait tout à l'heure, ça, les paquets?
1: Si.
6: Tu reprends la même feuille.
5: Vas-y.
1: Non, mais tu prends là, et on... hop.
6: Mais il doit qu'il reprend le même truc.
2: Ouais, mais si on prend exactement la même chose, on n'apprendra jamais parce qu'on copie ce qu'il y a.
1: Ça nous fait apprendre que dans la vie,

0: en fait, ce qu'il faut que tu comprennes, c'est le processus. C'est de se dire que nous, on veut mettre la vis dedans, on la met pas n'importe où, donc on prend des points. Des points pour savoir où est-ce qu'on part notre droite. On va pas prendre un point par hasard. Les points, il n'y a pas de hasard en menuiserie ou dans plein de choses. Quand les calculs sont faits, c'est qu'il y a un départ et il y a une arrivée. Donc là, un point, bah, c'est de se dire, ah, nous, on veut percer là-dedans. Ah, bah, le montant, il finit ici. Ah, ok. Ah, mais il finit là. Hop. Et bah, on se met là.
1: 17.
0: Et là, ah, j'ai 17. Bon, bah, je veux que ce soit esthétique. Donc, j'ai envie que les vis ou les clous ils soient à peu près équilibrés. Et donc, du coup, ça me fait quoi? Tu vois, là, par exemple, c'est très équilibré. C'est au bon endroit.
2: Après le perçage, et c'est la magie de la radio, on claque des doigts, et c'est le vissage.
0: Tac. Et ben voilà. Qu'est-ce qu'on fait maintenant?
3: Bon, alors toi, on fait pareil de l'autre côté.
1: Mais on fait pareil avec
3: ça,
1: quoi?
3: Mais ce serait plus simple avec parce qu'avec ça.
1: Oui, bien joué.
3: Il y en a un qui ici, c'est bien.
1: Avec des clous.
4: Non, il y en a deux, il y en a un trois.
0: Tu vas fixer quoi dans quoi? Ouais, il y a un montant. Mais est-ce que tu mets le clou dans ce qui monte?
3: Non.
0: Tu mets le clou dans ce qui... La rivière, hein?
3: Longe. Non. Le pont.
0: Quand on passe par-dessus quelque chose, on... Ou à travers, on...
3: À travers, on...
0: Ah, on traverse.
3: On traverse.
0: Voilà, non, mais c'était pour que tu
3: on
0: trouves le mot.
3: À monter et traverse.
0: Voilà. Voilà, donc là on va fixer une traverse dans un montant.
3: Ouais, dans A. Ouais,
0: voilà, donc là les points A, point B et les zones des clous et des vis, on va noter sur quoi? Sur le montant ou sur la traverse?
3: Sur le montant.
0: Tout à l'heure, t'as écrit sur quoi tout à l'heure?
3: Bah, elle est là.
1: La traverse Tu vas la mettre quand? Après. Elle est là, ta traverse?
3: Non, là, il y a zéro point, il n'y a rien.
0: Ok, on les a fait sur quoi tout à l'heure, les points? On les a fait sur la grosse section ou on l'a fait sur celle qui est plus fine et qui traverse?
3: Sur la grosse.
0: Ah bon?
3: Bah oui, on a fait là. Ah non, on a fait sur la plus fine.
0: Allez.
3: Mais...
0: Bah du coup, là, faut faire sur quoi?
3: Genre, en fait, je suis perdu, je suis perdu.
0: Alors, regarde un pied. Regarde comment c'est fait. Hop. Oh, ce qu'il faut faire, c'est aller ailleurs.
4: Attends, je peux l'expliquer?
0: Non, mais regarde, voilà, on va essayer d'observer. Ça, c'est un pied. Nous, on veut finir là-dessus. Qu'est-ce qu'on a, là, comme partie? Il nous manque quoi, là?
3: Ça, c'est un pied.
0: Ouais, il ça, c'est la finalité.
3: Là, il est entier. Il nous manque un truc comme ça, là, qui longe.
4: Une traverse?
3: Ouais, une traverse. Et l'autre en haut. Parce que là, il n'y en a que une.
0: Voilà, et nous, on en veut...
3: Deux.
0: Je suis partie d'Angers, donc c'est là où est né le projet. C'est là où je suis née. En me disant, bon, je pars pour un Tour de France qui n'est pas défini dans le temps et je verrai en fonction de ce qu'il y a, de ce qui m'arrive sur la route, des rencontres. Et donc, je suis partie en octobre 2023. J'ai commencé donc dans ma région et je suis partie vers les Pyrénées. Et j'ai sillonné pas mal autour des Pyrénées, enfin, Hautes-Pyrénées, Gers. Là, je suis en Ardèche, mais je me suis aussi déployée vers Grenoble, sur Bordeaux. Voilà, quelques coins. Après, j'ai eu une belle opportunité aussi vers Lourdes. Donc, je suis posée là-bas depuis maintenant 2 ans, quand même. Mais voilà, c'est un Tour de France qui va continuer en fonction des projets et qui se termine aussi à la fin de l'année. Donc, ça va me refaire partir ailleurs.
2: Là, j'ai une question de néophyte, mais là, on est en train, alors pour décrire, de fabriquer les montants d'une table, c'est ça? Il y a un montant, les côtés, il y a un montant au milieu, de traverse de chaque côté. Pourquoi d'un côté on met des vis et de l'autre côté on met des clous?
0: C'est pour simplement pratiquer 2 notions différentes, vu qu'on est dans l'apprentissage de certaines techniques de menuiserie. Donc c'est simplement pour faire découvrir... aux jeunes, là, en l'occurrence, qu'il y a plusieurs techniques d'assemblage, notamment le clou et la vis. Et c'est aussi des choses qui peuvent être utilisées par la suite. De pouvoir savoir visser, c'est cool. Chez soi, on a toujours besoin, un clou aussi. Et c'est simplement pour ça.
2: Et d'un point de vue solidité, qu'on visse ou qu'on cloue, ça n'a pas d'incidence
0: Alors la vis, elle vient bien prendre quand même. Après là, c'est des bons gros clous qu'on pourrait utiliser en charpente. Donc à partir du moment qu'ils prennent bien les pièces, que ça prend même de l'autre côté de la pièce, là on est là on a un bon assemblage. Le fait est qu'il y ait clous et vis, ça va bien tenir. J'ai aussi monté cette entreprise parce que je me suis dit il y a énormément de chutes de bois dans les ateliers et qu'est-ce qu'on en fait? Bah souvent c'est jeté, on peut pas trop tous les réutiliser et donc je me suis dit ok, je pars sur je recycle le bois. Donc je n'achète pas de bois, je recycle ce que je trouve. Donc je travaille avec des scieries, avec des menuiseries, avec des particuliers et je récupère. Aujourd'hui j'arrive à faire un 100% de bois récupéré et je vais même jusqu'à la... J'ai aucun déchet, même la sure et les copeaux sont réutilisés auprès de particuliers, SPA ou autres associations, organismes. Et donc le bois, je le récupère autour de moi, où est-ce que je me déploie et c'est du massif et du contreplaqué.
2: Qui dit ambulant bois dit déplacement avec un camion.
0: Un camion que j'ai aménagé pour pouvoir vivre dedans. Et derrière, j'y ai mis une remorque qui est mon atelier. Et donc, c'est une petite Piaggio que j'ai récupérée. Le châssis a été changé pour pouvoir être accroché au camion. Et en fait, de là sort l'atelier de cette petite remorque-là. Et c'est là où je peux travailler. J'ai les scies sur table, les scies à onglets, donc j'ai tous les outils, mais en portatif, et qui puissent me permettre de tout faire, de travailler tout le bois, notamment le massif. Si on veut que je vienne dans votre structure ou encore dans votre ville, il faut me contacter donc soit via mon site web qui est Ambulant Bois. AMBULENBOIS. Il y a mon numéro qui est mentionné aussi sur mon site pour pouvoir me contacter, mais il y a aussi mon adresse mail. Et voilà, c'est à parler. Après, moi, je m'organise. Le but, c'est pas de faire des allers-retours entre aller dans le nord et aller dans le sud. C'est qu'une fois, je me déploie quelque part dans une partie de la France, j'essaye de rester dans cet endroit-là pendant un certain temps. Après, je cesse mon activité à la fin de l'année. Pas parce que ça marche pas, au contraire c'est pour aller plus loin. Là j'ai fabriqué des vélos en bambou et le but c'est d'aller on part à deux donc en janvier pour aller jusqu'au Japon à la rencontre des artisans qui travaillent le bois. Donc là je pousse plus loin le projet et je pars moi aussi me former, aller voir c'est quoi les techniques ailleurs, comment on travaille le bois, qu'est-ce que le bois, dans quoi il est utilisé. Et c'est pour pouvoir revenir après avec encore plus de richesse et même donc il y a un documentaire qui va être réalisé pour mettre en avant l'artisanat de l'humain à la conception et les univers où la conception nous embarque. Et aussi pour moi pouvoir pourquoi pas faire un ouvrage écrit et derrière aller aussi auprès des formations autour du bois et de ressortir encore plus grande dans le fait de l'apprentissage et de la pédagogie autour de ça et d'adapter encore à un plus grand nombre dans ma façon de faire.
2: Sur les réseaux sociaux, pour suivre les aventures, il y a Ambule en bois et Ambule en bois à vélo. Site internet ambuleenbois.fr. Vous êtes arrivé quand là ?
5: Aujourd'hui.
2: Aujourd'hui, vous avez démarré aujourd'hui le projet ?
5: C'est exactement, mais ils ont démarré hier, j'étais pas là.
2: C'est un projet qui dure combien de temps ?
5: Une semaine, 5 jours. Lundi, vendredi.
2: Est-ce que tu peux me raconter un peu ce que vous êtes en train de fabriquer ?
5: On fabrique des tables de pique-nique pour le village.
2: Qu'est-ce que tu aurais envie de me dire sur ce que tu fais là ? Est-ce que me raconter si ça te plaît ou...
5: Franchement, ouais, c'est assez sympa. Ça fait découvrir de nouvelles personnes et voilà.
2: Est-ce que les personnes avec qui tu es là, tu ne les connaissais pas forcément ?
5: Si, mais la dame là, je ne la connaissais pas, de Ambule en bois. Et voilà, sympa, on découvre le métier. Et voilà.
2: Ça peut vous donner des idées peut-être pour plus tard, pour se dire, je pourrais voir dans cette voie-là. Je sais pas, toi, tu te destines à quel métier ?
5: Moi, personnellement, je suis dans la restauration, je suis pas du tout dans ça, mais ça peut être pas mal. Ça fait découvrir des métiers, et voilà.
2: Oui, puis c'est toujours bien de trouver des connaissances en plus, peut-être.
5: C'est ça, exactement. C'est sympathique.
0: C'est un métier que j'ai choisi en voulant partager un savoir-faire. Et quand j'étais petite, j'ai toujours voulu être professeure des écoles. C'est un rêve que j'avais d'enfant et en fait je me suis rendu compte qu'aujourd'hui c'est pas un métier qu'on veut faire spécialement, mais qu'est-ce qu'il y a dans ce métier, c'est transmettre quelque chose qui nous anime. Et en fait, je me rends compte que ce métier, j'y suis arrivée. Je transmets le travail du bois. Et c'est surtout aussi, donc ça c'est ce que j'essaye de dire aux jeunes. Des fois, il n'y a pas un mot aux jeunes ou tout public, c'est que c'est pas un mot de métier, c'est que qu'est-ce que tu as envie de faire, et tu peux en faire aussi ton travail. Donc ça, c'est ce que j'apprends beaucoup tous les jours, et ce que j'apprends aussi aux autres. Et c'est aussi de voir que ce travail de bois n'est pas simplement de monter une table de pique-nique, que c'est bien plus grand que ça, c'est de la confiance en soi. Et que au sein de mes ateliers, c'est vraiment de se dire, ok, on fait des erreurs, c'est pas grave, on apprend de nos erreurs et on recommence et on essaye de s'améliorer. Et allez-y, faites-vous confiance. Et ça, c'est quelque chose de, pour moi, je me dis merci de faire ce métier-là, parce que je sens que derrière il y a un retour de ceux qui font les ateliers quand ils viennent.
6: Un grand merci pour l'accueil à Charlie et aux jeunes présents lors de cet enregistrement. Merci pour leur participation musicale involontaire à Arieka, Rapématic et Yves Jamais. Musique additionnelle, John Bartman.
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0: C'est fini.
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0: Jeudi 8 octobre, bonsoir à tous, soyez les bienvenus dans la session soirée de l'info sur RFI, 3 heures d'actualité au programme, c'est parti. Et voici le programme. Dans 10 minutes, le grand reportage nous emmènera dans le sud de la France. Comment être un travailleur étranger dans une ville dirigée par le Rassemblement National à Beaucaire? Depuis de nombreuses années, plusieurs milliers de latino-américains sont employés, pour beaucoup dans des exploitations agricoles. Et c'est une présence qui ne fait pas l'unanimité en terre d'extrême droite. Explication à suivre, ce sera avec Sarah Krakowicz. Juste après, le débat du jour. Ce soir, on va évoquer l'Arabie Saoudite, prise pour cible comme rarement ce jeudi depuis le début de la guerre au Yémen. Riyad, qui avait déjà souffert du conflit en Iran, à la fois en raison des représailles de Téhéran, des conséquences économiques pour le deuxième producteur mondial de pétrole. D'où notre question ce soir, l'Arabie Saoudite est-elle devenue aujourd'hui le maillon faible? Quelle perspective pour Riyad? Réponse à suivre dans 30 minutes. Dans une heure, le grand journal du soir et le dossier qui sera consacré au rapport annuel de l'organisation WWF. Principal enseignement, les populations d'animaux sauvages déclinent, mais ce n'est pas irréversible. 18h30, temps universel, Afrique Soir, et cette annonce aujourd'hui de la commission électorale en Guinée-Bissau, les conditions ne sont pas réunies pour organiser les élections du 6 décembre.
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0: À 19h10, temps universel, dans 2h10, le grand entretien du soir avec la skippeuse Sacha Lagnès. Elle sera au départ de la prochaine Route du Rhum le 1er novembre prochain, et elle nous parlera de son écurie 100% féminine. C'est une première, et c'est destiné évidemment à former davantage de femmes à la mer. Accent d'Europe, enfin, on va parler santé et vaccins ce soir. Il faut savoir que depuis la pandémie de Covid-19, la vaccination des enfants est en baisse dans 16 pays de l'Union européenne. Nous serons en Roumanie, où la rougeole est très présente. Reportage également en Turquie, où l'accès au vaccin contre le papillomavirus reste réservé à une minorité. Explication, 19h40, temps universel. Voilà pour le programme pour l'heure 17h de TU. Bonsoir Adrien Delgrange.
2: Bonsoir à toutes et à tous.
0: Et à la une ce soir de votre journal, la colère lycéenne en France.
2: Oui, la protestation est toujours vive, Romain, même si les rassemblements du jour ont réuni moins de monde que mardi dernier. Exemple à Paris, place de la Bastille, où plusieurs dizaines de milliers de personnes se sont massées aujourd'hui pour l'acte 4 de ce mouvement. Notre reporter Marie Casadebé a rencontré un groupe de lycéens venus avec leurs enseignants de Seine-Saint-Denis en région parisienne.
3: Zaki, faites-vous confiance, allez.
4: Là, il y a plusieurs générations, il y a des professeurs, il y a des élèves, et donc voilà, donc ça veut dire que c'est des revendications qui concernent tout le monde. On est dans le même camp, donc c'est génial. Moi, c'est Zaki Abdallah, je suis en terminale au lycée Charles de Gaulle à Rosny-sous-Bois.
5: Et cette dame à côté?
4: Madame Muller, prof d'histoire géo.
6: On est dans les mêmes classes, hein, donc ils supportent d'être trop nombreux, nous supportons qu'ils soient trop nombreux, ils supportent la chaleur excessive dans les salles, on est là dans les salles avec eux, ils supportent des emplois du temps super lourds, nous on les voit épuisés, tout ce qu'ils vivent on le vit, tout ce qu'on vit ils le vivent.
4: On attend minimum une prise de parole dans laquelle ils assument leurs responsabilités et disent ouais, on va faire ce qu'il faut, on met plus de budget dans l'école, parce qu'en vrai de l'argent, je pense qu'il y en a mais ils le mettent pas au bon endroit.
5: Marie, je suis professeure de lettres. Je pense que la jeunesse a très bien fait le travail, peut-être mieux que nous en fait. Ils ont réussi à s'organiser, ils ont réussi à trouver des nouvelles modalités, ils ont utilisé des moyens que peut-être on maîtrise pas aussi bien qu'eux. On est très fiers de ce qu'ils ont réussi à mener, on est avec eux.
2: Des incidents ont éclaté un peu plus tard dans la soirée à la suite de ce rassemblement, place de la Bastille à Paris. Selon la préfecture de police, des jets de pierres et des tirs d'artifice ont visé les forces de l'ordre sans faire de blessés. Ailleurs en France, un lycée a en partie était saccagé près de Bordeaux. Enfin, le ministre de l'Éducation doit s'exprimer dans une heure. Ailleurs, sur la planète, le consulat britannique à Jérusalem-Est est resté fermé aujourd'hui. Seule une petite équipe de diplomates a été autorisée à rester à l'intérieur pour maintenir les services dits essentiels. Des mesures prises par Israël en représailles de l'annonce de sanctions par le Royaume-Uni, de sanctions contre les colonies israéliennes en Cisjordanie occupée. Ils étaient 12 pays à annoncer ensemble une série de mesures pour interdire le commerce avec les colonies israéliennes. Mais en réalité, Oriane Verdier, les mesures et leur application sont différentes selon les pays.
7: En effet, ce communiqué début septembre mettait en avant un front commun, une occasion pour certains pays comme la France par exemple de prendre position, faute de consensus au niveau de l'Union européenne. Après cette annonce, Londres a lancé une modification de sa jurisprudence applicable dans les mois à venir. Les sanctions vont au-delà d'une simple interdiction d'importation. L'objectif est aussi d'agir contre toute entreprise ou individu qui fournit des services dans les colonies. À terme, les banques israéliennes pourraient donc être concernées et se trouver privées de correspondance avec leurs homologues à Londres, place majeure de la finance internationale. Mais ces mesures sont bien plus globales et concrètes que celles prises par les autres pays. La France, par exemple, n'est pour l'instant pas allée plus loin qu'une déclaration d'intention. Pourtant, d'autres pays de l'Union avaient déjà mis en place des sanctions avant même de signer ce communiqué commun. C'est le cas notamment de l'Espagne ou encore de l'Irlande. Mais dans leur cas, les mesures ne concernent que le commerce des biens issus des colonies. Or, le traçage de l'origine des biens est complexe puisqu'Israël ne fait pas de distinction entre les colonies et son territoire reconnu internationalement.
2: Alors si certains pays tournent le dos en quelque sorte à Israël, d'autres comme la Colombie entretiennent de bonnes relations au point de faire plaisir à Israël et aux États-Unis, comme la Colombie qui a décidé de déplacer son ambassade à Jérusalem, sachant que la quasi-totalité des pays qui entretiennent une présence diplomatique formelle auprès d'Israël ont leur ambassade à Tel Aviv. Jérusalem n'étant pas reconnue par la communauté internationale comme la capitale d'Israël. Donald Trump et l'Iran, le président américain exclut d'attaquer le régime de Téhéran avant les élections législatives du 3 novembre aux États-Unis. Il vient de l'annoncer sur son propre réseau social. Il assure aussi que son administration a de très bonnes discussions en ce moment avec Téhéran. La Turquie ne veut pas faire la guerre aux Houthis. C'est la mise au point du jour du ministre turc des Affaires étrangères et ce, quelques jours après l'annonce du renforcement militaire de l'Arabie Saoudite dans le cadre du pacte de la Mecque. Un pacte signé en août dernier par la Turquie, le Pakistan et l'Arabie Saoudite. Cet accord de défense collective prévoit qu'une attaque contre l'un des trois pays sera considérée comme une agression contre tous. Ankara se dit prête à aider Riyad à se défendre contre les attaques des Houthis au Yémen, mais exclut de participer à des opérations offensives. Anand Lower, notre correspondante en Turquie, nous appelle d'Ankara.
8: Deux mots reviennent sans cesse dans les déclarations des officiels turcs sur le pacte de la Mecque. Cet accord, répète Ankara, est défensif et dissuasif. En début de semaine, la Turquie, le Pakistan et l'Arabie Saoudite ont décidé de passer immédiatement à sa mise en pratique, en fournissant, je cite, les forces et les capacités militaires convenues à l'Arabie Saoudite. Mais il ne s'agit pas d'un accord d'attaque, a insisté Hakan Fidan, le chef de la diplomatie turque. En clair, il n'est pas question d'envoyer des forces turques participer à des opérations offensive contre les Houthis. Leur rôle serait limité à la défense du territoire saoudien. Il s'agit encore moins de déployer des soldats turcs sur le territoire du Yémen pour combattre les Houthis. Selon le quotidien turc Hürriyet daté de ce jeudi, les trois pays travaillent plutôt à construire à Riyad une structure de défense collective avec partage du renseignement, défense aérienne, drones, formation, coordination militaire et à terme, selon Hürriyet, un commandement commun. Cette position vise notamment à éviter que la nouvelle alliance soit présentée comme dirigée contre l'Iran, voisin de la Turquie et principal soutien des Houthis. Dans le Ankara RFI.
2: À noter que les Houthis, justement, ont revendiqué aujourd'hui une nouvelle attaque sur l'aéroport de Riyad, la troisième pour la seule journée de ce 8 octobre. Un retour sur Terre, enfin, sur la mer tout d'abord. Fin du voyage pour l'astronaute française Sophie Adenau. Le vaisseau de l'astronaute française a améri il y a moins de 2 heures dans les eaux du Pacifique. Baptiste Coulon, bonsoir.
9: Bonsoir à tous.
2: Les 4 astronautes vont bien.
9: Oui, malgré un trajet retour éreintant, 27 heures confinées dans une capsule, ce sont bien des sourires que l'on a distingués sur les visages des astronautes il y a quelques minutes. Un signe de la main pour Sophie Adenau. Confirmation qu'elle se porte bien. La Française est sortie en troisième du vaisseau, aidée par les médecins de la NASA qui l'ont assise sur un fauteuil adapté. Objectif, éviter le malaise ou la chute. Car après plusieurs mois en apesanteur, le retour à la gravité terrestre est éprouvant, impossible de marcher immédiatement. La Française a perdu de la masse musculaire et osseuse. L'oreille interne qui gère l'équilibre est très perturbée. Des troubles visuels peuvent survenir. Bref, le corps doit se réhabituer et surtout faire l'objet d'une surveillance médicale accrue. Sophie Adno et ses camarades vont passer plusieurs tests médicaux au centre de la NASA à Houston, puis la Française prendra l'avion direction Cologne en Allemagne pour des examens un peu plus poussés, des exercices de réadaptation en piscine avec un kiné pour retrouver ses facultés avant de rentrer en France.
0: Merci Baptiste Coulon.
10: L'actu des oubliés. Saison 7. Le monde est un océan qui se soulève. Écoutons déferler son écume. Depuis la Bolivie que nous avons évoquée le mois dernier, c'est en traversant par le sud-ouest le Salar d'Uyuni et ses lacs multicolores que l'on atteint le désert d'Atacama. Cet espace naturel immense est l'un des plus arides au monde. Il n'aurait pas plu dans certaines zones depuis plus de 400 ans. Il regorge pourtant d'une biodiversité endémique unique et il est habité par quatre peuples originaires, les Aymara, les Quichuas, les Licanantayas et les Coyas. Et c'est ce dernier peuple qui, à proximité du volcan Copiapó, tente de protéger le Salar de Maricunga, menacé par l'exploitation du lithium. Vous écoutez la saison 7 de l'actu des oubliés. Et notre deuxième épisode s'intitule « Capitalisme vert contre vie sur Terre ». Nous l'avons réalisé avec Cindy Quevedo, présidente du Conseil national du peuple Coya, dont vous pouvez retrouver l'entretien intégral dans notre hors-sujet « Le lithium contre les flamants roses », disponible sur notre Bandcamp. Le peuple Coya habite la région d'Atacama, dans la cordillère des Andes. Historiquement, nous sommes des nomades. Nous transhumons de manière saisonnière entre les montagnes des Andes et le désert d'Atacama, qui est la région la plus aride au monde. Un désert de sel, un salar, ça abrite toute une série de lacs. Certains qui sont salés, d'autres d'eau douce. Et pour nous, le salar, c'est la vie. Il représente absolument tout. Il permet la vie dans la haute cordillère. Imaginez-vous en train de traverser un désert aride, très difficile. Et là, tu rencontres un espace où il y a de l'eau, où il y a du sel, où il y a des corridors écologiques qui permettent la vie et regorgent d'animaux qui peuvent être chassés.
11: La sal nous a permis vivre et, par exemple, conserver les carnes.
10: Le sel, il nous permet de conserver la viande, de sécher le cuir, de saler le fromage, de donner du sel aux animaux. Et c'est aussi une médecine. Nous sortons le mal et les mauvaises énergies avec le sel. C'est le travail que font nos autorités ancestrales, qui s'appellent les Yatiris. Toutes les médecines que font les Yatiris, c'est avec le sel. Donc c'est un bien fondamental pour les indigènes, pour l'alimentation, pour la culture, pour la santé physique et la santé psychique.
11: Salud espiritual y salud física. Entonces,
10: sans ces espaces naturels, nous ne pourrions pas être là. Nos ancêtres, il y a 1000 ans de cela, n'auraient jamais survécu. Et pour cette raison, nos cérémonies les plus sacrées, les offrandes que l'on fait, elles se déroulent là-haut. Nous avons un lien vivace, spirituel et bioculturel très profond avec ces endroits-là.
11: Entonces, nuestras ofrendas y nuestras ceremonias más sagradas son en ese lugar.
10: Nous sommes en avril 2023 lorsque les conclusions de la stratégie nationale du lithium sont publiées. Sur le papier, il s'agit d'étudier l'ensemble des salars du pays, tant en prospectant les réserves de lithium qu'en faisant un recensement de la biodiversité pour pouvoir décider lesquelles doivent être protégées et lesquelles seront exploitées. Lorsque l'ancien président du Chili, Gabriel Boric, lance la stratégie nationale du lithium, on a senti la peur pour la première fois. Les raisons de s'inquiéter sont multiples. En premier lieu, l'eau. C'est l'une des fonctions clés du salar. Les montagnes qui l'entourent s'y déversent, créant lacs d'altitude et réservoirs de biodiversité. C'est la première préoccupation du Conseil national du peuple Coya lorsqu'il apprend que le salar risque d'être exploité.
11: Y es ahí cuando Maricunga arroja que tiene una mayor concentración de litio.
10: C'est là qu'il est déclaré que Maricunga a une forte concentration de lithium, donc il est remarqué par l'État chilien.
11: Pero ahí viene lo complejo, que Maricunga no solamente tiene la mayor concentración de litio.
10: Seulement, c'est aussi l'un des salars qui regorge le plus d'une biodiversité qui est déjà en danger.
11: En peligro. Entonces, están 50 y 50.
10: Donc là, c'est 50-50. Malheureusement, le gouvernement et l'État ne prennent pas la mesure de ce qu'est Maricunga pour la faune de la haute cordillère. Voilà la vérité.
11: No está tomando el peso de lo que significa Maricunga para la biodiversidad altoandina. Esa es la verdad.
10: Sachant qu'une étude de l'Université catholique de Santiago démontre déjà un affaissement des sols dans le salar d'Atacama, soumis depuis 30 ans à un pompage de ses eaux pour l'exploitation du lithium.
11: Comment est-ce possible que piensen en extraer el litio?
10: On leur demande, comment est-ce que vous pensez extraire le lithium qui est contenu dans l'eau qui est sous le salar, en plein milieu du désert le plus aride du monde? Vous allez faire évaporer le peu d'eau qu'on a ici? Parce que c'est tout un complexe hydrologique qui alimente la région et qui permet d'avoir des lagunes un peu partout dans cette partie de la cordillère. Toute cette eau qui s'amasse en altitude s'écoule en souterrain dans les nappes phréatiques, s'infiltre et remonte. Ça fait comme des petits trous d'eau qui affleurent jusqu'en bas des montagnes et qui permettent la vie dans le désert. Le gouvernement a une idée merveilleuse, d'après eux. Récupérer l'eau, en extraire la salmoéra qui contient le lithium et réinjecter toute l'eau sans sel dans le salar. Ils nous disent, tout fiers, « Oh, le problème, c'est l'eau ? Pas de problème, on va te la réinjecter dans le salar. » Et attention, ils vont la réinjecter via d'autres puits de forage. Et à chaque fois, ça veut dire arracher la couche de sel avec une machine et niveler le sol à nu. Et là, avec cette histoire de réinjecter l'eau, la nouvelle déclaration parle de 144 puits de forage. Imagine-toi, 144 fois 40 mètres carrés. L'impact va être impressionnant.
11: Entonces, el impacto va ser impresionante.

0: Ahora, si tú le preguntas a un científico qué consecuencias tiene reinyectar agua sin sal a un salar.
1: Figure-toi que si tu demandes à la science ce qu'il va se passer en réinjectant de l'eau sans sel dans un salar, personne ne le sait, parce que ça n'a jamais été fait. Ils veulent nous prendre pour des cobayes, en fait, alors que la vie dans le salar dépend d'une chaîne alimentaire très fragile. Nous avons d'abord les cyanobactéries, qui sont des êtres microscopiques et extrémophiles, comme on dit. C'est-à-dire que leurs conditions de vie habituelles sont mortelles pour la plupart des autres organismes. Elles ont mis des millions d'années pour s'adapter à la salinité extrême et aux radiations solaires de cet environnement.
0: Llevan millones de años adaptándose a la salinidad.
1: Imagine-toi d'un jour à l'autre changer le pH de l'eau dans laquelle elles vivent, et le pH de l'eau c'est une chose, mais on ne sait pas non plus à quelle température ils vont remettre l'eau. Et donc entre en jeu la chaîne alimentaire. Celui qui mange les cyanobactéries, il est mangé à son tour par exemple par les flamants roses. Donc nous, en tant que conseil national du peuple Koya qui représente une vingtaine de communautés unies, nous avons élevé la voix et répété, il faut faire davantage d'études. Et ça, ils veulent pas l'entendre, parce qu'ils sont tellement aveuglés par le profit qu'ils vont tirer du lithium qu'ils veulent que personne ne pose de questions.
0: Ojalá sin que nadie reclame. Nosotros no queremos la destrucción de nuestro salar.
1: D'une part, nous refusons la destruction du salar, mais en plus, ils le font de manière tellement irresponsable et sans écouter ni la voix des peuples indigènes ni celle des scientifiques que tout ceci n'est approuvé par personne et peut avoir d'immenses conséquences.
0: Esto puede tener muchas consecuencias.
1: Avec des colonies de plus de 2000 individus, le salar de Maricunga est en effet un espace refuge et de reproduction majeur pour trois espèces de flamants roses, le flamant de James, le flamant chilien et le flamant des Andes, qui est aussi l'espèce de flamant rose la plus menacée au monde. Selon les ornithologues, toute activité minière doit être proscrite à plusieurs kilomètres des colonies pour qu'elle puisse se maintenir. Or, des sondages ont été réalisés à moins de 900 mètres. Au sein d'une consultation du ministère de l'écologie qui avait pour but de préserver une partie du salar, Cindy espérait obtenir la protection des colonies de flamants roses des Andes. Mais seuls 1000 hectares sont censés être préservés. Et d'une part, les colonies n'en font pas partie, mais en plus, le décret de préservation n'a jamais été signé par le gouvernement de Gabriel Boric. C'est extrêmement complexe parce qu'il a déjà migré une fois. Il est arrivé ici après avoir fui le salar d'Atacama lorsqu'ils ont commencé l'extraction du lithium là-bas. Et Maricunga est le salar le plus austral du Chili. Il n'y a plus de salar en direction du sud. C'est le dernier qui leur reste.
0: Es el último que les queda. Entonces, nosotros como seres humanos,
1: alors quoi? Une fois de plus, nous les humains, on va les chasser?
0: Otra vez, les vamos a quitar su hogar?
1: On va les priver de leur lieu de vie? Les forcer à migrer?
0: ¿A dónde? ¿A dónde va a volar ahora?
1: Mais vers où? Où est-ce qu'ils vont aller maintenant? La microfaune abritée dans les salars joue un rôle fondamental dans la retenue du carbone, ce qui signifie que la destruction de ces espaces accélère le changement climatique, alors même que le but affiché est de vendre des batteries au lithium censées réduire les émissions de carbone.
0: Nos hacen ver como a los pueblos indígenas como los malos de la película.
1: Trop souvent, ils nous font porter le mauvais rôle en disant que nous sommes opposés à la transition énergétique, mais ça n'a rien à voir avec ça. Nous avons besoin que les gens comprennent que c'est notre lieu de vie et que nous subissons l'impact agressif et destructeur de cette transition. Nous sommes une zone de sacrifice. Ce qu'il se passe en ce moment, c'est pas une transition verte ni une transition juste. Il y a des gens qui payent le prix et qu'on n'écoute même pas. Parce que tu peux prendre un projet et te dire « Oh mais ça va, c'est pas un si grand sacrifice. » Mais regarde-les tous ensemble, rien que pour la région d'Atacama. Nous avons l'extraction de lithium à Maricunga et aussi dans le salar de Perdenales. Puis pour transporter tout ce lithium qui va se produire là et aussi côté argentin, ils veulent faire la route bio-océanique jusqu'à la mer.
0: Esa carretera va trasladar el litio a dónde? Quieren hacer un megapuerto.
1: Le lithium va arriver là-bas. Et pourquoi? Parce qu'ils veulent faire un mégaport à Bahía Chasco, qui est une baie à la biodiversité incroyable, où viennent pondre les tortues vertes, où viennent se reposer plusieurs espèces de baleines, dont la baleine bleue. Parce que tu as là une profondeur et un système de courant unique.
0: Luego tenemos las extensiones gigantes.
1: Ensuite, au cœur du désert, nous avons l'extension géante du complexe de panneaux solaires. Parce que comme le nord du Chili est l'endroit de la planète où il y a le plus de radiation solaire, nucléaire au monde, c'est propice à produire de l'énergie. Et forcément, il y a aussi le projet Kimal Loa Guire, parce qu'une fois produite, comment tu la transportes, l'énergie électrique? Donc là, c'est un chantier de 800 km entre la région d'Antofagasta et de Santiago, la capitale, avec des tours et des lignes à haute tension, des transformateurs sur tout le territoire. Donc l'impact cumulé de cette transition énergétique pour des régions comme celle d'Atacama, elle est énorme. Et si tu considères les peuples indigènes qui vivent sur ces terres prétendument désertes, c'est très violent. On n'a pas le temps de tout défendre tellement ils détruisent tout. Et nous, on n'a presque plus de vie. D'autant plus que les États et les entreprises ne font rien pour respecter les conventions internationales qui imposent des consultations dans le cadre de tels projets. À Maricunga, si le président Boric a affirmé lui-même que le peuple Kojia serait entendu, c'est l'entreprise qui définit le territoire qui sera concerné par le projet d'exploitation. 6 communautés Kojias vivent au sein de ce territoire. Mais toutes les autres, notamment les 20 Ailus réunis au sein du Conseil national Kojia, ont été soigneusement exclus de toute forme de dialogue sur le projet en lui-même. Tu peux demander à tous les peuples qui sont confrontés à l'extraction de lithium. C'est le même mode opératoire. D'abord, ils commencent par fractionner le tissu social dans les peuples concernés. Ils négocient avec quelques communautés, ils leur offrent une quantité d'argent inimaginable, une somme que tu peux pas refuser, et finalement, ces communautés deviennent ennemies du reste de leur propre peuple. Pour nous, le Conseil national du peuple Kojia, le pire ennemi que nous avons, ce n'est pas l'État ou l'entreprise. Ce sont les communautés qui ont dit oui et qui ont négocié un véritable pactole. C'est la première technique. Nous diviser, nous monter les uns contre les autres et arroser d'argent une partie des communautés qui vont elles-mêmes engager des avocats pour s'opposer à nous. Imagine-toi, on parle de millions de dollars chaque année. Pour qui? Pour 6 communautés peuplées de 30 à 40 personnes chacune. C'est une quantité d'argent qu'ils ne pourront pas dépenser dans leur propre vie. Et ça, c'est le premier choc, la première fracture que mon peuple a vécue. Les avocats des 6 communautés ont mené une campagne de terreur contre nous. Ils sont allés jusqu'à la Chambre des députés pour dire que nous sommes de fausses communautés, créées uniquement pour profiter de l'argent lors des négociations, que nous n'avons aucune pertinence culturelle avec le territoire.
0: Que somos casi gente inventada.
1: Genre que nous sommes des gens sortis de nulle part, juste là pour l'argent. Tu peux pas être plus loin de la vérité. Mon nom de famille est aussi celui de plusieurs lieux dans la cordillère. Ma famille a des titres de propriété vieux de 104 ans. Ma communauté, elle a été enregistrée en 2010, c'est-à-dire dès que l'État chilien a commencé à reconnaître l'existence des communautés indigènes. Nous faisons face à une campagne de dénigrement dans tous les médias, avec beaucoup, beaucoup de mensonges. C'est ce qui fait que cette résistance a aussi un coût psychologique très important. Personnellement, j'ai reçu des menaces de mort. Ils m'ont dit qu'ils allaient me faire disparaître dans la cordillère et que jamais on ne retrouverait mon corps. Seulement pour défendre le salar.

0: Les témoignages du peuple Koja sont pourtant révélés par l'archéologie avec des traces d'offrandes et de rituels plus anciennes que l'arrivée des Européens sur ces terres. Et malgré des réclamations auprès du ministère des Mines puis de la CONAI, l'organe chargé des relations entre les peuples indigènes et l'État chilien, malgré des recours en justice auprès de la Cour d'appel régionale et de la Cour suprême chilienne, les communautés du Conseil national Koja sont systématiquement exclues des consultations. Les Nations Unies reconnaissent pourtant les territoires ancestraux comme socle de l'identité culturelle, spirituelle, sociale et collective des peuples originaires, affirmant, je cite, « le droit à maintenir et à renforcer leurs relations spirituelles et matérielles avec les terres historiquement occupées, qui ne peuvent être considérées ni comme marchandises, ni comme un bien économique ». Cette notion est malheureusement bien éloignée de la vision des chefs d'État dans le triangle du lithium. L'Argentine, la Bolivie et le Chili sont désormais toutes trois gouvernées par des néo-fascistes extrêmement déterminés à transformer la législation autour des terres ancestrales. Au Chili, le 1er juin dernier, le nouveau président d'extrême droite, Antonio Kast, remet en cause le droit du sol, garantie foncière obtenue par les peuples autochtones en 1993, au lendemain de la dictature de Pinochet. Ce droit stipule que les terres appartenant légalement aux peuples originaires, récupérées ou concédées par l'État, ne peuvent être vendues, données ou louées à des non-autochtones. Dès son arrivée au pouvoir, il suspend les 43 décrets qui encadrent l'existence des parcs nationaux et nombre de normes environnementales au prétexte de les réviser. Il ne les a toujours pas réactivés. Ce que je veux dire en premier lieu sur ce sujet, c'est que si aujourd'hui on a un gouvernement d'extrême droite, la première vulnérabilisation que nous avons connue ici, elle est le fait du gouvernement de Gabriel Boric. C'est sous son mandat qu'il y a eu le plus de vulnérabilisation des droits des peuples originaires. Il nous a laissés à la merci de ce qui vient maintenant. Maintenant, oui, nous avons un président qui est un chef d'entreprise dans sa nature. On ne va pas s'étonner si tous ces décrets, toutes ces lois, tous ces projets vont dans le sens de vendre, vendre, vendre. Et vendre, ça veut dire sacrifier les terres rares, les salars, le désert pour les panneaux solaires, etc. Nous allons affronter quelque chose de pire encore, parce que ce président annonce un projet de loi avec lequel il voudrait revenir en arrière sur la récupération des terres par les peuples indigènes. Et ce que je voudrais, c'est que les instances internationales soient plus regardantes, qu'elles observent ce qu'il se passe actuellement dans le ABC, le triangle du lithium, Argentine, Bolivie, Chili. Ce sont les trois pays qui, en ce moment même, vulnérabilisent les droits des peuples indigènes. Nous ne pouvons pas revenir en arrière en droit.
1: Nous ne pouvons pas retroceder en droit. Porque esa es una vulneración.
0: C'est une vulnérabilisation. Par exemple, ici, au Chili, il n'y a même pas de loi des terres sinistrées. La loi ne nous protège tellement pas qu'il est facile de venir ici, de brûler une forêt entière pour ensuite vendre ces terres à des projets de production. Et peu importe qu'il n'y ait eu je ne sais combien de maisons incendiées, y compris avec des familles qui ont péri emprisonnées dans les flammes.
1: Se sabe. En Chile, lo que hacen es quemar territorio donde hay flora y fauna nativa.
0: C'est quelque chose qui est su au Chili. Ils brûlent des terres où il y a de la flore et de la faune originaire pour ensuite dire ici, il n'y a rien. Donc on peut lancer un projet extractiviste. Ou alors, ils expulsent les gens directement, ils brûlent les maisons et ils construisent un condominium privé pour les gens riches. Et ça, ça va se passer avec les terres indigènes. Donc lorsque de telles lois arrivent pour soi-disant louer, vendre ou hypothéquer des terres avec plus de liberté, en vérité, c'est une tentative de prédation des terres indigènes. Et le risque, c'est qu'à la fin, il ne reste plus de terres indigènes du tout.

0: De l'autre côté de la cordillère, voilà plusieurs saisons que les soupçons sont devenus indignation. Ça se passe souvent en Patagonie, région du sud de l'Argentine où les glaciers des Andes se dressent autour de grands lacs bordés d'immenses forêts. Dans cet environnement enchanteur, de violents incendies surviennent en effet et des centaines d'hectares partent en fumée. Ces feux, prétendument allumés par accident, font l'objet d'une suspicion accrue de la population argentine. Au mois de juillet, alors que tout le pays est occupé à suivre la Coupe du Monde de foot, le président Milei, grand ami de Trump et de Netanyahou, plusieurs fois accusé de vendre le pays à ses amis néofascistes, prépare une loi d'inviolabilité de la propriété des terres. Le projet modifie principalement trois réglementations. La première mesure met en danger les peuples indigènes. Elle entérine la non-considération des droits ancestraux et l'accélération des processus d'expulsion, vulnérabilisant ainsi les peuples et limitant leurs possibilités de recours en justice.
1: Cette loi permettrait l'expulsion express de toute personne, famille ou communauté indigène qui ne possède pas de titre de propriété régularisé. Chaque gouverneur pourrait décider de notre sort, et c'est très grave, car c'est une couverture légale pour perpétuer le génocide.
2: Esto es gravísimo porque es el blindaje para legalizar el genocidio. ¿Ustedes imaginan?
1: Imaginez arriver sur votre territoire, dans votre maison, des forces armées qui utilisent la violence pour vous chasser.
2: Y vamos a defender nuestro derecho a vivir en la tierra.
1: Nous allons utiliser notre droit à vivre sur la terre, parce que nous pensons que la terre ne peut être volée ni contaminée. On veut simplement que la terre soit aimée.
2: Nada, solo queremos que sea amada.
0: Seconde réglementation bouleversée par ce projet de loi, la loi de la terre. Celle-ci limite à 15% le territoire qui peut être possédé par des capitaux, des entreprises et des personnes non argentines, et ce, à l'échelon municipal, régional et national. Elle interdit strictement la vente de terres à proximité d'une source d'eau, établit des limites de possession pour chaque propriétaire étranger. Elle protège ainsi les ressources stratégiques et la souveraineté du peuple argentin. La loi de la terre est votée en 2011 après une longue lutte d'un village de la Rioja qui avait été acheté dans son entièreté par une entreprise étrangère. En modifiant cette loi de la terre, Milei introduit tout simplement dans la loi de son propre pays une menace pour la souveraineté alimentaire et les ressources stratégiques. La loi sur l'inviolabilité de la propriété de la terre modifierait enfin la loi de gestion des incendies. Jusqu'ici, il est tout simplement interdit de modifier la destination d'une terre qui a brûlé pour tout raser et y construire une villa ou une usine. Et ce, pour 30 ans, voire 60 ans après l'incendie. Avec cette loi, ça devient possible. Pour l'opposition à Milei, cette disposition est vécue comme un véritable aveu. Sachant la dinguerie de ce qu'il veut faire passer et le rejet que son projet va susciter, Milei tente de le faire passer au Sénat durant la Coupe du Monde. Or, il se passe là quelque chose d'assez bluffant. D'abord, il faut connaître le conflit qui oppose historiquement l'Angleterre et l'Argentine autour de la possession des îles Malouines. Las Malvinas, en argentin, sont des îles situées à 360 km de l'Argentine, mais occupées par l'Angleterre. Et ce, malgré une tentative de conquête militaire en 1982. Les îles sont toujours revendiquées par l'État argentin et justifient une diplomatie glaciale entre les deux pays. Et c'est peut-être pour le peuple argentin le symbole qui suscite le plus de patriotisme et d'attachement à la terre. Selon le média Arrota, la revendication sur les Malouines a été utilisée durant le mondial pour dénoncer le projet de Milei. Lors de la demi-finale contre l'Angleterre, la problématique est dans toutes les têtes. Des centaines de banderoles émergent dans le stade et autour, et jusque sur le terrain porté par les joueurs après la victoire, malgré l'interdiction de la FIFA. Le slogan « Les Malouines sont argentines » aurait alors participé à la levée de boucliers pour la préservation de la souveraineté du peuple argentin sur ses ressources. Dès lors, une mobilisation se met en route un peu partout. Des veilles citoyennes sont organisées, de petites assemblées se tiennent dans le pays et une marche nationale est décidée pour le 6 août. Elle est baptisée « Défendons le territoire ». Les Malouines sont argentines, mais le reste du pays aussi. Dans toutes les régions, des rassemblements sont annoncés avec le mot d'ordre « La terre ne se vend pas, ne se brûle pas, ne s'exproprie pas ». À Buenos Aires, face au congrès qui doit voter la loi, la foule est nombreuse malgré la pluie. Et bien qu'attaquée par les canons à eau, elle réplique avec une pluie de pierres qui met les rangs policiers en fuite.
1: Aujourd'hui, nous sommes témoins une fois de plus de la violence d'un gouvernement qui ne représente pas nos intérêts. Il ne tient que par la répression et gouverne au nom de forces étrangères pour vendre nos ressources et les chances que nos enfants aient des vies dignes. Nous sommes beaucoup à pleurer aujourd'hui, et pas seulement à cause des lacrymos. Que va-t-il rester lorsqu'ils auront tout volé ? Où et comment vivront nos enfants si on ne se défend pas avant qu'il soit trop tard ? Aujourd'hui, j'ai vu beaucoup de colère et de tristesse. Mais j'ai aussi vu un peuple qui se réveille, qui apprend à s'organiser, à prendre soin des autres face à la répression. Je reprends espoir de voir que nous sommes capables de nous battre pour ce que nous avons en commun.
0: Au Sénat, Milei doit lâcher deux des plus importantes dispositions. Celle qui modifie la possession des terres par les non-argentins et celle qui modifie la loi de gestion des incendies. Malgré tout, la troisième disposition sur la facilitation des expulsions est votée à 37 voix contre 33. Malgré la victoire qui est célébrée par l'ensemble du pays, elle est incomplète. Alors, on s'organise en solidarité avec les peuples originaires. Car quelques jours après le vote, la guerre contre les terres indigènes est déclenchée. À Rumahuaca, la communauté de Santa Rosa est attaquée par un escadron policier surarmé. Face à lui, les femmes sont seulement armées de la Wifala, le drapeau des peuples originaires, et la vidéo fait le tour du pays. L'indignation est totale, mais le nombre de communautés attaquées de la sorte se multiplie. À Lofmelo, dans le sud du pays, la communauté fait un appel à venir les défendre. Plusieurs centaines de voitures occupent les routes adjacentes et la solidarité empêche la police d'intervenir.
1: Nos terres ont été volées durant la campagne du désert, une conquête génocidaire menée par le général Daroca à la fin du 19e siècle. Nous sommes la quatrième génération à souffrir de cette situation.
0: Dans l'ensemble du pays, 1300 communautés sont concernées par la nouvelle loi. El Medio Talca explique dans un article intitulé « Milei efface le droit ancestral ».
1: En Argentine, il se passe quelque chose que la presse nationale ne couvre pas avec l'urgence que cela mérite. Des communautés indigènes sont expulsées de leurs territoires ancestraux, sur lesquels elles ont vécu durant des siècles, après que le gouvernement ait fait une loi spécifiquement avec cet objectif. Le conflit est causé par une contradiction légale cultivée délibérément entre, d'un côté, la propriété privée réglementée par une documentation formelle, et de l'autre, la possession ancestrale revendiquée par une présence historique, une occupation millénaire et un droit consuétudinaire, c'est-à-dire qui existait avant la loi. Ceci n'a rien à voir avec le progrès économique. On appelle cela un nettoyage ethnique, organisé par une loi qui privilégie la propriété privée à la survie des peuples originaires. L'Argentine vit un moment de régression des droits humains, et la communauté internationale garde le silence.
0: Et derrière ces expulsions, bien souvent, un ennemi commun, l'IA. Plusieurs projets de data centers sont en effet programmés sur ces terres, désormais vidées de leurs habitantes. Exception faite des territoires de la région de Jujuy, dont le sous-sol contient là aussi du lithium. Depuis le nord du pays, justement, une grande marche indigène rejoint la capitale le 31 août pour réclamer que les peuples originaires soient reconnus comme sujets à des droits et que cessent les projets extractivistes qui les bafouent.
3: Bueno, nuestros pueblos indígenas, si se caracterizan por algo, es por tener ese coraje.
0: S'il y a une chose qui caractérise nos peuples, c'est le courage et la capacité de résistance. Je pense au peuple Mapuche qui a fait la guerre pendant 300 ans et qui continue de résister aujourd'hui. Nous avons nos frères en Argentine qui mène une résistance féroce à ce qu'il se passe avec Milei. Et bien que les expulsions se poursuivent, ils continuent à s'organiser. Et nous aussi, on s'organise avec eux. Nous voyageons en Bolivie régulièrement. En septembre, nous allons en Argentine pour dialoguer, partager des stratégies pour continuer à nous défendre. La résistance n'est pas facile. Comme je te l'ai dit, il faut avoir beaucoup de tolérance à la frustration. Le chemin que nous suivons est sans doute le plus difficile parce que tout le monde est contre nous. Mais c'est pas demain que nous nous découragerons. C'est maintenant qu'il faut s'unir. S'unir et élever la voix pour celles et ceux qui ne peuvent pas parler. Nous, les peuples indigènes, nous avons beaucoup de choses à revendiquer, culturellement, spirituellement. Mais notre voix, elle porte aussi celle des espèces qui ont autant de droits à exister que nous. Quand je dis qu'ils vont détruire des vies dans le Salar, je parle pas de vie humaine, je parle d'autres vies qui sont aussi importantes que les vies humaines, qui ont autant de droits à vivre que l'être humain. Il faut prendre conscience que nous ne devons pas détruire pour préserver. Le monde doit avoir conscience que ce poids, c'est le coût de la fameuse transition verte dont tout le monde parle, mais qui n'aura rien de juste si on ne permet pas d'abord la justice aux peuples qui vivent sur ces territoires.
3: yo hago un llamado a que todo el que sienta el amor por la Pachamama.
0: Et je fais cet appel, que celle et celui qui ressentent de l'amour pour la terre se lèvent, sortent dans la rue, relaient nos alertes et protestent parce qu'un jour ce gouvernement ne sera plus là.
3: Entonces, de verdad, yo creo que la gente tiene que resistir.
0: Les gens doivent vraiment se mettre à résister. Cette planète est notre lieu de vie et c'est le seul que nous ayons. Nous, les peuples indigènes, nous avons la résistance dans le sang et jamais nous ne nous arrêterons.
3: Así que yo creo que esto no va a acabar jamás.

C'était l'actu des oubliés. 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Au doublage Lune et à la musique, vous avez écouté Rap Brina, Is Sugar et en ce moment, Conexión Originaria. Merci à tous, prenez soin de vous et rendez-vous.

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0: Et bonsoir, vous êtes sur Sans Rancune, sur Radio d'ici. Donc, on est deux. Ce soir, c'est tranquille.
1: On est côté technique en plus.
0: Voilà, donc ça va être un peu pépouze. Et on va vous mijoter une petite émission musicale. Voilà, donc les copaines, elles nous ont envoyé des morceaux. On en a trouvé des nouveaux, on en a trouvé des vieux qui nous plaisent. Et donc voilà, ça va être tout cool. Pas tout doux, mais tout cool.
1: Et puis si jamais il y a des personnes qui nous écoutent en direct, n'hésitez pas à nous appeler. Alors attends, il faut que je tourne la tête pour lire le numéro de téléphone, c'est le 04 77 51 58 58 33. Voilà, si vous avez envie et puis vous pouvez ou pas passer à l'antenne pour demander votre morceau préféré. On commence avec quoi en fait ?
0: Alors on va commencer avec une chanteuse qui est morte. Mais qui était géniale, qui s'appelle Colette Mani, qui était vraiment la daronne du blues français. Elle a refusé l'Olympia 6 ou 7 fois parce que ça l'intéressait pas. Elle fait partie de ces personnes qui considèrent la lutte des classes comme leur première lutte, quoi. Punk avant l'heure et extrêmement incisif dans ses textes aussi. Alors là, je vous laisse découvrir le morceau. Pas mal le connaissent, mais on l'aime beaucoup.

Et voilà, c'était Colette Mani avec Rock Me More and More. Pour suivre, Agnès m'a envoyé une chanson qui s'appelle Main droite de Emeline Toucourt. Alors cette chanson, c'est une chanteuse à la tronçonneuse, on va dire. Accordéon punko-mélodique, féministe, on n'en doute pas une seule seconde. Et voilà, elle est assez cool, assez drôle. C'est plutôt une chanson un peu drôle. Et j'en profite pour faire un coucou à Léa, à Tour des Cèdres. Merci Léa si t'écoutes.

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0: Et vous venez d'entendre Je vais te die de Bagarre et Nathalie Frulich, Bouge de là, suisse qu'on avait déjà écouté lors d'une émission. Voilà, l'ambiance est posée.
1: Super.
0: Ben voilà, vous avez des petites chansons de secours dans les bars. Si on vous embête de trop, c'est pas mal. On va continuer avec la scène française pour l'instant, avec Eza Yazuke, que Anna nous a demandé, qui sera... Donc la chanson s'appelle « Pas question ». Pardon pour les « e », je cherchais mes mots.

0: Et voilà, c'était pas question de Eza Yazuke. Et on a quelqu'un en antenne qui va nous demander une chanson qu'on va chercher entre temps.
1: Salut Radio Cité, salut sans rancune. Moi j'appelle pour faire passer Mulher do Fim do Mundo. Je suis désolée, je parle pas portugais. De Elsa Soares. Et voilà, juste pour traduire le sens de la chanson. En gros, elle dit j'irai jusqu'au bout en chantant, et mon chagrin n'est rien d'autre qu'un carnaval.
0: Ok, bah super, merci. Alors, ma collègue est en train de la chercher. Est-ce que tu as envie de nous parler de quelque chose, auditrice?
1: Non, pas du tout.
0: Eh bien, c'est parfait, ça. Ben, au pire, on va enchaîner avec une autre chanson et puis on te fera des dédicaces juste après.
1: Ça marche.
0: Allez, eh bien, merci de nous avoir appelés.
1: À la prochaine.
0: À plus.
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Et voilà, c'était Tina, le bruit et l'odeur. Tina, elle vient de Laval, donc petit coucou aux Mayennais, Mayennaises. Et voilà, surengagée, avec des textes bien incisifs, on l'aime beaucoup. Et alors ça y est, on a trouvé le morceau pour la copine. Donc on va vous mettre Elsa Suarez, Muller do Fino do Mundo. Pardon, je suis vraiment une catastrophe en... Donc, brésilienne, et on va découvrir ensemble.

0: Et c'est le moment de reprendre l'antenne. Mais Colette est en train de discuter avec Morgan. Mais qu'est-ce que c'est que cette histoire? C'est le moment de la désintro, là. Donc, on écoutait la musique demandée par une copine dont on taira le nom, bien sûr, comme elle ne l'a pas dit et qu'elle n'est pas passée à l'antenne. Mais c'était Elsa Suarez. On va enchaîner avec la Yegros, qui est une chanteuse argentine. Et sa chanson, elle est en duo, c'est ça, en medley.
1: Elle est en collab avec Soumte, qui est écossaise. Donc, petit coucou à Agnès, merci pour ces belles découvertes.

Et voilà, c'était Anna Thirou. Alors, je m'entends en double. Pourquoi ça? Je ne sais pas. On va continuer avec une dédicace avec Leïla. C'est une chanson qui est chantée par un chanteur qui s'appelle Victor Démé, qui est un chanteur burkinabé. Je ne comprends pas pourquoi je m'écoute en double. C'est pas grave, je vais passer à autre chose. Ah oui, c'est ça. C'est parce que j'étais sur le mauvais créneau de la table de mixage. Bon, si jamais vous voyez, vous avez l'habitude d'utiliser une table de mixage, eh bien, j'étais sur le mauvais bouton. Je sais pas, mais en tout cas, ça faisait ça. Alors là, c'est Leïla qui nous demande une petite, à qui on fait une petite dédicace. Donc, c'est Victor Démé, un chanteur burkinabé qui est décédé en 2015. Là, c'est une chanson qui s'appelle Dion Maya et qui est remixée par Synapson, qui est un groupe français de musique électronique. Et bien, petite dédicace à Leïla. On écoute ça et puis peut-être qu'on enchaînera avec la deuxième chanson que Leïla nous a proposée. Vous êtes toujours à l'écoute de Radio D'ici, de l'émission Sans Rancune, une émission de référence féministe. Et ce soir, c'est une playlist qu'on vous propose.

0: Et voilà, vous venez d'entendre la rappeuse marocaine Artek avec son titre Kick Off. On remercie Léa, Leïla, pardon.
1: Et juste, Leïla nous a aussi précisé que cette rappeuse avait été interviewée par Anissa Rami dans Tombé Love, qui est sur Arte. Voilà, si vous avez l'occasion de regarder, il y a son interview. On enchaîne avec quoi ?
0: On enchaîne avec Nankar Azadi, Delia Soror en feat avec Sonita Alizadeh. Référence directe avec la révolution et le besoin de liberté. Donc là, on va être plutôt en Iran.

0: Et voilà, c'était Hélas Aurore avec Nankar Azadi. Super son, franchement, ça nous a bien fait plaisir. On est deux, mais on s'amuse.
1: Oui.
0: On est toujours sur Radio DC, un peu spécial, musique et playlist. Sur Radio DC 105.7, 97, pardon, hein, on n'a pas l'habitude. Et on va vous mettre maintenant pour Lucie Antune, La Chair.

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0: Et vous venez d'entendre donc du coup Lucy Antunes, La Chair, avec la voix sublime d'Anna Mouglalis. Donc Lucy Antunes et Anna Mouglalis, elles ont monté un groupe avec une troisième personne dont j'ai oublié le nom, pardon, Draga, et elles chantaient les textes de Monique Wittig. Et c'est des petits bijoux. Voilà, la voix d'Anna Mouglalis en est un... plutôt un trésor même, je dirais. Mais là, c'était vraiment le top. Donc, très très belle chanson. Merci Lu. On va passer à l'agenda. On est toujours sur Radio DC, dans l'émission Sans Rancune. Et on va bientôt vous quitter. Mais d'abord, on va vous donner des petits tips pour les prochains jours. Alors, démarre un festival antifasciste à Annonay, Montélier, Saint-Julien-Molin-Molette. Ça démarre le 14 octobre à 20h au Montélier Café à Vanosque. Alors, il y a un partage d'entretien diffusé sur Blast de l'historien Joan Chapoutot, spécialiste de l'Allemagne nazie et du fascisme, puis discussion avec participation libre. Et ensuite, le gros week-end à Saint-Just avec ouverture vendredi 16 à 18h30 à la Passerelle pour une soirée autour de la nouvelle Matin Brun. Pour certains et certaines, vous l'avez déjà lu. Elle est reprise en théâtre par un couple de meufs. Et le Matin Brun, c'est une adaptation visuelle et sonore du texte intégral de Franck Pavlov. C'est réalisé et interprété par Anne Corny et Marie-Laure Franc. L'histoire nous permet de découvrir la vie ordinaire de Charlie et de son pote dans la période trouble de la montée de l'État brun. Et sans pointer du doigt ou stigmatiser quiconque, les mots et gestes permettent de mettre en relief l'absurdité de la situation. Sans temps mort, la mise en scène rythmée avec peinture, son, musique, chorégraphie, mots, offre différentes portes d'entrée aux propos pour résonner chez toutes et tous. À voir tout public, hein, au contraire, c'est bien d'amener les gens, et puis les gens pas sensibilisés, c'est une belle porte à la discussion. Ensuite enchaînera, et bien ça va aller très très vite, hein, il y aura... Le soir, un concert Saumon Radical 3 et Chaton Volant. Puis samedi 17, il y aura des choses toute la journée ainsi que le soir avec un concert de Combine les Ruines, Baïkal, L'Inconsolable et Sale Gosse le Retour. Et le dimanche, le Champion Slip et un atelier d'impression végétale et de la box pop. Et aussi un atelier Sortir des GAFAM. Bref, plein de trucs pour s'outiller.
1: Que vous pouvez retrouver sur le site www.frigo.ouvaton. Voilà, il y aura toutes les infos sur ce premier temps fort, mais aussi sur tous les autres événements jusqu'à mi-novembre et peut-être après, si vous avez envie d'en créer par la suite.
0: On remercie, merci Manon, et merci à toutes les copaines qui nous ont envoyé les références, les textes, les explications, les musiques, voilà. On les embrasse et hâte qu'on se retrouve tout en bande.
1: Et oui, on se quitte, et il y a Maro qui nous avait demandé de parler d'un petit atelier à Tujou dans le cadre du Frigo, qui sera le dimanche 1er octobre. C'est un atelier de 14h30 à 16h30 pour muscler sa répartie. C'est à partir de 12 ans. Voilà, si jamais vous vous trouvez dans des situations où vous galérez à répondre, à riposter, et ben cet atelier est fait pour vous. Et on se quitte avec quoi ?
0: On se quitte avec les Lambrini Girls, dédicace à mon super copain, il se reconnaîtra s'il nous écoute, et avec la chanson Bang Bang Bang, voilà, dans la tête des fachos.
1: À bientôt.

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on allait tout déconstruire. Déconstruire avec 3D, comme Deleuze, Derrida et Debré. Ni fondamentaliste, ni extrémiste de l'islam ou de la laïcité, mais là, ça devient lourd, je crois. Trop compliqué, en tout cas. Et puis moi, je ne mélange pas la politique avec la foi. Et au fait, ce mois-là et le mois qui a suivi, il y a eu l'album de Jay-Z, Blueprint, une leçon. Et le premier classique de Wallen, à force de vivre avec celle qui a dit non. Et le bouquin de Jonathan Franzen, les corrections. Et moi, moi qui ne faisais rien, qui galérais à la maison. 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